0: secondaire en 2019. Donc, j'ai vraiment passé l'entièreté de la pandémie aux études universitaires. C'est sûr que c'était une période difficile pour la santé mentale. Il y avait beaucoup d'isolement. Et moi, j'ai fait mes études ici à Moncton, mais je suis originaire de Fredericton. Puis j'ai vraiment fait les démarches pour m'assurer que je puisse rester à Moncton, ce qui était encore plus isolant en rétrospective. Mais en termes de santé physique, c'était quand même correct parce que c'était beaucoup une façon de gérer le stress et de vraiment avoir un sentiment de mieux-être, même à travers de toute cette période difficile-là. Mais en termes de santé mentale, c'est sûr que c'est un temps isolant. On s'entend que beaucoup à l'université, le temps à l'université, c'est un temps vraiment de développement de réseau, d'apprendre à se connaître au-delà, vraiment dans la vie de jeune adulte. Et quand c'est fait en isolement total, puis t'es pas en train de créer les communautés que t'avais anticipées, comme c'est sûr, on a toutes des différentes attentes en fonction des études universitaires. Donc, ça, c'était quelque chose qui était quand même difficile parce que ça rencontrait pas les attentes de développement, de relations, de développement de communauté, de développement professionnel, toutes des choses comme ça. Donc, c'était plus de ce côté-là que c'était particulièrement isolant parce que, on s'entend, c'est difficile de faire des amis quand on n'a pas de sortie, quand on n'a pas d'activité organisée sur le campus, puis qu'on connaît pas nos pairs.
1: Alors, cette jeune femme affirme que cette expérience d'études dans un milieu isolé ne l'a pas aidée à développer un réseau qui lui aurait permis plus tard, à l'issue de ses études, de facilement trouver un emploi. Elle a donc dû s'appuyer sur ses proches pour s'offrir une place dans le milieu professionnel. On peut l'entendre.
0: Je me rappelle, j'étais en résidence et on a reçu un courriel, on étudiait pour les examens d'administration en mars et d'un coup c'était « Ah, mais l'université va fermer pour 2 semaines à cause de cas de COVID-19 ». Donc, moi, j'ai rentré chez moi pour 2 semaines, puis là c'était dans ces 2 semaines-là qu'on a réalisé « Ah, à la fin l'université va pas rouvrir ». Et c'était un switch quand même rapide, sans contrôle évidemment, que tout allait maintenant se passer sur Teams et là, fallait rapidement retourner à la résidence, tout pacter ma chambre, tout pacter mes affaires, retourner à Fredericton à la maison et tenter de finir ma session. À vraiment apprendre à maîtriser les études indépendantes, isolées, à distance, en ligne, mais aussi en même temps, accorder de la patience et un peu de grâce aux profs qui étaient en train de faire la même cour d'apprentissage. Donc, d'essayer de comme tout se comprendre, puis avoir de la patience, mais aussi comme la perte de contrôle et l'anxiété face à comme la réussite académique et pouvoir continuer comme maintenir mes bourses, pouvoir continuer de m'impliquer para-académiquement, trouver un emploi d'été même. C'était toutes des incertitudes qui pourtant semblaient assez simples 2 semaines auparavant. Je pense qu'il y a certainement eu des séquelles, mais je sais pas si je pourrais nécessairement comparer parce que je sais pas qu'est-ce que j'aurais vécu autrement.
2: Babatunde, il y a plusieurs solutions qui ont été proposées dans le cadre de ce forum dans le but de créer un environnement favorable à la santé des jeunes.
1: C'est cela, les réflexions qui ont lieu pour les jeunes et avec les jeunes ont permis de déterminer que l'activité physique et la pratique régulière du sport peuvent être déterminantes dans le bien-être et la santé des adolescents et des jeunes adultes. On peut entendre Kim Götle, elle est directrice générale du Centre de documentation du sport au Canada.
3: Mais la pandémie, je crois que les jeunes ont été les plus souffert, qui ont souffert le plus que le restant du monde, pour plusieurs différentes raisons. La santé mentale, la santé physique, tout. Une addiction au téléphone. C'était un environnement propice à rendre des vies sédentaires. On était tous branchés constamment parce qu'il n'y avait pas grand-chose d'autre à faire. Alors, en sortant de la pandémie, il y a une opportunité énorme pour développer un style de vie plus actif. Sport organisé puis pas organisé. C'est pas tout le monde qui peut avoir les sous pour participer à la ligue de hockey communautaire. Pour certaines personnes, c'est pas possible. Mais ça veut pas dire que le sport n'est pas disponible pour tout le monde. Et puis les bienfaits du sport, pour en ressortir, c'est essentiel. Le sport aurait pu aider juste à préserver les santé mentales, à préserver les santé physiques, à encourager un style de vie plus actif pour toute la famille. Il y aurait pu avoir des opportunités en famille de faire des activités, mais c'était tellement difficile. Les parents, on était tellement surchargés de stress personnel, puis à encourager nos enfants, c'était énorme pour tout le monde. Avant la pandémie, il y avait les pratiques de soccer, de volleyball, de hockey, tout ça, ça se passait, tout le monde le faisait. Mais une fois que la pandémie est arrivée, tout a arrêté. Puis là, il fallait vraiment penser, réfléchir à comment est-ce qu'on peut ramener une activité, une vie active à la famille. Puis c'était pas facile.
1: Amélie, de ce qu'on a pu entendre aujourd'hui dans les discussions, c'est que bien souvent, la pratique

0: du sport peut être coûteuse, surtout dans un contexte d'inflation et hausse du coût de la vie. Mais en face, les adolescents et jeunes adultes et leurs parents notamment ont souvent très peu ou pas du tout d'aide financière de la part des gouvernements. Mais mardi, le gouvernement fédéral, lors de sa mise à jour économique, a d'ailleurs annoncé un investissement de 755 millions de dollars pour notamment soutenir les associations sportives au pays et d'accueillir plus d'événements sportifs.
1: Voilà. Comment réagissent d'ailleurs les participants du forum à tout ça?
0: La plupart des participants ont salué l'initiative. Pour eux, il était important de poser le sujet, d'entendre des perspectives différentes. Des perspectives différentes pour la pluralité des opinions, mais de la diversité aussi des gens autour de la table, des gens qui viennent de partout dans la province, mais aussi des zones urbaines que rurales. On tient à souligner cela. Je vous propose d'écouter Nancy Ferguson-Robichaud, Cynthia Ferguson, deux infirmières dans la péninsule acadienne, et Vanessa Couturier, elle est promotrice de la santé dans la région Chaleur.
2: Qu'est-ce que j'apprécie beaucoup de cette journée, c'est vraiment le dialogue qu'on a eu avec différents partenaires, parce que je pense que c'est important qu'on se parle, puis aussi on a eu la chance d'entendre des jeunes. Ça, c'est très important d'avoir la voix des jeunes quand on parle des jeunes. Je dirais que c'est important de connaître leur perception en lien avec qu'est-ce qu'ils vivent comme jeunes dans la société d'aujourd'hui. On sait qu'on évolue vite, puis c'est en ayant leurs commentaires qu'on peut vraiment mieux intervenir puis mieux se supporter comme société pour justement faire une différence à long terme.
3: C'est sûr, nous, on est dans une région rurale. Ça fait peut-être qu'au niveau de l'accessibilité à des occasions, des infrastructures qui permettent justement d'avoir l'enfant qui s'épanouit, soit dans l'activité physique, que ce soit au niveau des loisirs, au niveau de la culture artistique, tout ça. On a peut-être moins d'infrastructures parce qu'on est dans des régions rurales, mais il y a du beau travail qui se fait, puis on voit le développement dans les différentes municipalités, dans les communautés. On a des avantages quand même quand on est en région rurale, oui.
4: Ce que les jeunes ont dit, c'est qu'on peut aller à la base sur des choses qui sont pas compliquées. Tu sais, des initiatives qui existent déjà chez les plus jeunes. Il y a une jeune qui a partagé le Sky Zone dans la région. À quel point que les enfants adorent ça, c'est populaire. Est-ce qu'on pourrait créer des soirées pour les jeunes? Parce que les jeunes aiment ça quand même, les activités qui vont toucher les enfants. Un autre exemple qu'on pourrait voir, c'est au niveau du parc d'amusement. Tu sais, d'avoir une soirée, une journée pour les jeunes. Il y a une jeune qui nous a partagé également au niveau des jeux gonflables, que ça pogne quand c'est dans les écoles. Ben, on peut-tu créer des activités qu'on pense qu'il va toucher les plus jeunes, mais finalement, si qu'on met juste une branche d'âge pour les ados, ils vont venir puis ils vont pouvoir socialiser, créer ce sentiment de communauté-là qu'on veut avoir.
0: Amélie, on comprend de toutes ces discussions qu'il faut capitaliser sur ce vécu, notamment l'expérience de la COVID-19, en tirer des leçons, prendre des précautions pour éviter que de nouveaux jeunes ne souffrent physiquement et surtout mentalement d'une autre pandémie, si elle devrait survenir.
1: Oui, on le souhaite pas.
0: Oui, on le souhaite pas. Non, pas du tout.
1: Évidemment. Merci beaucoup, Baba Toundé, d'être allé sur place, donc, à ce forum qui se tenait aujourd'hui. 17h, presque 29 minutes. Il y a deux jeunes enfants de la Nouvelle-Écosse qui demeurent encore à ce jour introuvables, un an après leur disparition. Et je parle donc de Jack et Lily, respectivement 4 et 6 ans, qui manquent à l'appel depuis le 2 mai 2025, malgré des recherches intensives dans les bois, une vaste enquête de la Gendarmerie royale du Canada. C'est très rare au Canada que deux enfants d'une même famille disparaissent sans aucune piste, selon la GRC. Je vous invite à écouter le reportage de Michel Brideau qui revient sur toute cette histoire.
5: Des bénévoles se sont à nouveau lancés dans les bois dimanche à la recherche de Jack et Lily. Depuis un an, ils ratissent encore et encore le terrain boisé derrière la maison familiale. Cette fois, ils étaient une quarantaine. Ils ont trouvé une empreinte de botte dans la boue qui semble être celle d'un enfant. Ils l'ont mesurée, ils ont pris des photos et envoyé les informations à la GRC. C'est un mince espoir d'être enfin sur la piste de Jack et Lily. Ce cas est tellement inhabituel, explique Nick O'Dreeve, qui dirige le groupe de bénévoles participant aux recherches. C'est une organisation à but non lucratif de l'Ontario, Please Bring Me Home.
6: Il n'y a pas d'autre cas que nous pouvons vraiment comparer.
5: C'est inhabituel parce que Jack, 4 ans, et sa sœur Lily, 6 ans, ont disparu sans laisser de traces. Même la GRC ne comprend pas que deux enfants d'une même famille demeurent introuvables si longtemps. Le caporal Guillaume Tremblay de la GRC.
7: En effet, c'est extrêmement rare de voir un frère ou une sœur

0: Vraiment disparaître sans trace.
1: Et pourtant, la GRC et ses partenaires ont lancé dès les premiers jours des opérations de recherche au sol, dans les airs et sur l'eau. Des chiens spécialisés dans la détection des restes humains ont reniflé un périmètre de 40 km, sans succès. Les agents ont interrogé 106 personnes, ils ont examiné plus de 8000 fichiers, ils ont fait passer des tests de polygraphe. Toujours rien, sauf ce morceau de couverture qui appartient à Lily, retrouvé dans un arbre l'année dernière, et d'autres traces de bottes.
0: Nos enquêteurs poursuivent l'enquête, on cherche des faits, on poursuit tous les renseignements, vraiment un à un.
1: La mère, Melia Brooks-Murray, et le beau-père, Daniel Martell, affirment que le matin de la disparition, ils entendaient les enfants dans la maison. La mère a composé le 911 quand c'est devenu silencieux et qu'elle a constaté que ses petits n'étaient plus là. On a cherché là où ils jouaient dans la cour, puis j'ai sauté dans ma voiture pour chercher dans les chemins de terre, affirmait le beau-père en mai 2025. Le couple est maintenant séparé. La mère, Melia, a participé aux recherches dimanche avec des bénévoles et des proches, dont sa propre mère.
2: We're just devastated that there's still no answers after a year.
1: Nous sommes dévastés qu'il n'y ait toujours pas de réponse après un an, dit Cindy Murray.
2: On myself and my family.
1: La GRC n'a pas de preuve qu'il s'agisse d'un enlèvement. Elle dit mener une enquête sur la disparition de personnes et non pas une enquête criminelle.
3: I think the chances that Jack and Lily are alive are very slim.
1: Je pense que les chances de retrouver Jack et Lily vivants sont très minces, dit le sergent d'état-major McCammon. Mais les bénévoles et les proches ne baissent pas les bras. Ils ont l'intention de revenir plusieurs fois encore fouiller dans les bois derrière la maison, ce printemps et cet été.
4: C'était le reportage de notre collègue Michel Brideau sur cette année, donc anniversaire bien sûr, qui marque la disparition de Jack et Lily, frères et sœurs en Nouvelle-Écosse. Une histoire dont on a abondamment parlé, s'il en est une. Téléjournal Acadie ce soir, il y a Jeannick Godin qui sera aux commandes et vient nous parler en studio. Bonjour Jeannick.
5: Bonjour Amélie.
4: Contente de vous retrouver et les auditeurs, téléspectateurs aussi, j'en suis certaine.
5: Merci.
4: Des enjeux de revitalisation au centre-ville de Campbellton, il y en sera question ce soir chez vous.
5: Oui, si vous êtes passé par là dernièrement ou même depuis quelques années, un centre-ville plutôt délabré, des immeubles abandonnés, et ça dérange des commerçants, des gens d'affaires, mais aussi des
4: la
5: citoyens
4: ben oui.
5: qui veulent que ce soit parmi les enjeux principaux de cette campagne électorale. On aimerait que les candidats qui souhaitent être élus amènent ce dossier à l'hôtel de ville pour trouver des solutions pour enjoliver, améliorer le look et les activités au centre-ville de Campbellton.
4: Ça va de pair souvent. Hein?
5: Ouais, mm. Et Charles-Étienne Drouin va nous expliquer tout ça. Il est allé parler à beaucoup de monde et on sait qu'on est en campagne électorale et que les élections approchent. Alors, on a aussi parlé à des candidats qui sont dans la course à la mairie. Les hommes sont moins enclins à recourir aux services de santé mentale que les femmes et souvent, ça amène à des circonstances parfois fatales, tragiques. Mais il y a des groupes qui existent pour soutenir les hommes en détresse en ce qui a trait à leur santé mentale. Noémie Njiké va nous présenter un reportage à ce sujet. Et il sera question également de hockey junior avec François Leblanc, direct du Centre Avenir. Duel important ce soir dans cette demi-finale entre l'Armada et les Wildcats. Et puis il sera question aussi de mécontentement par rapport au projet de l'usine prévue de gaz là, à Tentramar, à Centerville. Mm-hmm. Et je crois qu'il y a mon collègue Paul Wendell qui va vous en parler beaucoup
4: ça, hein?
5: plus en détail.
4: Dans un qui était là sur place.
6: Ben, j'espère que vous l'avez ressenti.
4: Frédéric qui nous en parlera. Ben, bon téléjournal ce soir, Jeannick.
5: Merci,
4: c'est
5: Amélie.
4: À compter de 18h dans 25 minutes, très exactement, à la télé de Radio-Canada. Merci beaucoup.
5: Bon week-end.
4: À vous aussi. Ben oui, il était sur place, Frédéric Camarano. Bonjour.
6: Bonjour, Amélie.
4: Alors oui, direction ce projet de centrale au gaz naturel qui est menée par Énergie Nouveau-Brunswick et ce partenaire américain Pro Energy. Ça dérange les futurs voisins de l'endroit et cet après-midi, on a manifesté l'opposition justement à tout ça. Plusieurs résidents qui n'ont pas hésité même devant

0: une météo peut-être moins clémente pour dire qu'on n'en voulait pas de cette centrale.
1: Ouais, c'est ça. C'est pour ça que je disais, j'espère que vous ne me sentez pas, parce que oui, on est revenu de là tout trempé, il pleuvait.
0: Ça sent pas le canard mouillé, inquiétez-vous pas.
1: C'est parfait. Mais oui, il y a quelques dizaines de personnes qui ont bravé la pluie aujourd'hui. On parle peut-être de 40, 50 personnes même, affiches à la main, véritablement motivées, qui défilaient là, le long de la rue, même sur le terrain voisin qui a été prêté par un opposant lui-même qui habite en face. Il me racontait que sa fille qui a participé aux Jeux olympiques en équitation s'est arrangée tout un endroit pour enseigner des cours d'équitation, un endroit calme, sans pollution, et que là, tout ça, finalement, peut changer du jour au lendemain avec cette centrale au gaz naturel. Il y a aussi différents résidents qui m'ont parlé de pollution, de bruit, évidemment, aussi, puisque on parle quand même de moteurs qu'on pourrait retrouver sur des avions dans cette centrale au gaz naturel.
0: C'est pas banal, c'est sûr.
1: De grande utilisation d'eau, surtout par les temps qui courent, où on sait qu'il y a sécheresse, ou du moins sécheresse très possible dans très peu de temps. J'ai aussi parlé à la députée verte de la région, Megan Mittin, qui était sur place, et qui dit, bien, vous... dans le fond, tout le monde demande au gouvernement du Nouveau-Brunswick d'agir, de mettre fin à ce projet-là. Et son message pour le gouvernement, c'est regardez, voyez, il y a des dizaines de personnes qui, par une journée où il ne fait vraiment pas beau, ont décidé de sortir pour manifester leur opposition. Écoutez-les, ils le méritent. C'était son message pour la première ministre. Alors, on a reçu des réponses du ministre de l'Énergie et d'Énergie Nouveau-Brunswick qui nous disent que oui, les gens ont le droit de manifester. Oui, on comprend qu'il y a des inquiétudes, mais cette centrale au gaz naturel, on en a besoin pour assurer l'avenir énergétique au Nouveau-Brunswick. C'est en tout cas la version que présente, par exemple, Énergie Nouveau-Brunswick. Et faut comprendre que ce projet-là, il y a encore deux étapes importantes. On doit recevoir le feu vert de la Commission de l'énergie et des services publics. C'est une analyse des finances pour voir si le projet est prudent du point de vue d'Énergie Nouveau-Brunswick. Et aussi une approbation du ministère de l'Environnement pour ce qui est de l'étude d'impact environnemental. Si l'une ou l'autre de ces étapes, de ces approbations n'est pas reçue, eh bien le projet, en principe, ne verra pas le jour.
0: Donc, des résidents mécontents et inquiets qui manifestaient leur opposition cet après-midi à Tantramar dans le but de dénoncer ce projet de centrale au gaz naturel. Je vous remercie beaucoup, Frédéric, d'être allé sur place, d'être revenu en un seul morceau, mouillé un peu, mais
1: quand même.
0: On va survivre. Et bonne fin de semaine. Merci
1: à vous
0: beaucoup,
1: aussi.
0: Frédéric Camarano, qui était là donc avec nous. 17h38, bombe en musique. Et tout de suite après cette discussion avec la toute nouvelle directrice générale de ce réseau, donc qui vient en aide et en soutien aux personnes victimes de violences sexuelles.

0: Je trouve particulièrement intéressant de vous présenter ma prochaine invitée en ce mois de la sensibilisation à la violence sexuelle. Elle vient d'entrer en fonction en tant que nouvelle directrice générale du réseau des services pour victimes de violences du Nouveau-Brunswick, Jovial Orlachi-Osundu, qui est avec nous. Bonjour, Jovial.
1: Bonjour, Amélie.
0: Jovial, on sait que les besoins sont immenses, l'accès parfois aussi difficile. Qu'est-ce qui vous destinait à ce poste-là?
1: Eh bien, l'une des choses qui m'attire dans ce poste, c'est le fait de pouvoir rassembler tous nos membres. Nous, nos membres sont les organismes, sont les maisons, surtout francophones, qui sont en région rurale. Fait que notre rôle, ça va justement être de les fédérer, de faire un état des lieux de des services présentement offerts et quelles sont les lacunes. Nous savons aujourd'hui que 94% des cas de victimes de violence ne sont pas rapportés à la police. Fait qu'il y a un gros manque. Il y a quand même des personnes qui ont peur encore aujourd'hui de dénoncer leurs abuseurs. Fait que justement, ce mois est encore plus important pour nous parce qu'on veut rendre la conversation démystifiée. On veut encourager la communauté à justement soutenir les victimes autour d'elles, mais aussi nos membres à continuer de servir. Nos membres, tout au long de l'année, offrent des services aux victimes, aux familles, sensibilisent la communauté à ces enjeux-là. Fait que c'est un mois important, mais c'est quand même un travail que nos membres font tout au long de l'année.
0: Oui, alors les motivations, elles sont nombreuses. J'imagine quand vous parlez de fédérer, c'est-à-dire de créer des partenariats,
1: exactement,
0: de faire en sorte que les portes soient des vases communicants entre les différents organismes. Quel est le rôle exactement du réseau de services pour victimes de violences? Qu'est-ce que vous faites fondamentalement?
1: Alors, les maisons de transition, les maisons à un moment donné se sont dit qu'il nous faut un porte-parole. Il faut une personne qui va rapporter nos enjeux et surtout le fait que les maisons d'une région à une autre ont des défis différents. Je prends l'exemple de la maison à Restigouche et celle à Bathurst. Ils vont pas avoir les mêmes défis, surtout en raison de la zone géographique, dans la population qu'ils desservent. Alors, le réseau, justement, a le mandat de connaître c'est quoi ces différents défis et de justement les fédérer, de rendre les revendications justes. Fait que notre rôle, c'est d'être sur le terrain avec nos membres, connaître leurs différents défis et d'être capable de les rapporter aux décideurs politiques pour dire voici des manques, voici des endroits sur lesquels il faut intervenir, même pour les intervenants aussi qui travaillent dans ces maisons-là, militer pour qu'ils puissent, pour qu'ils il ou elle puisse avoir des salaires justes. Alors notre rôle, c'est d'être les porte-parole. Moi, mes patrons, ce sont les maisons, mes patrons et patronnes, ce sont les maisons, c'est elles qui me dictent justement la direction que je dois prendre. Dans les prochaines semaines, en tant que nouvelle directrice, je vais faire une tournée de mes membres pour les connaître un peu plus, pour connaître c'est quoi la réalité de terrain. Parce que comme j'ai dit, c'est vrai qu'elles peuvent avoir le même mandat, mais dépendamment des zones où elles se trouvent, les défis vont être différents. Donc, fait qu'il faut que je sois au courant, faut que je connaisse ces défis-là.
0: C'est ça. Sur quoi il faut absolument s'améliorer au Nouveau-Brunswick? Qu'est-ce qui est peut-être, vous le dites, hein, selon une région ou l'autre, les enjeux sont peut-être pas les mêmes, la façon d'agir n'est peut-être pas la même non plus. Alors, pour faire une différence dans la vie des victimes de violences, sur quoi il faut absolument miser en ce moment?
1: Les services, il faut soutenir les intervenantes et intervenants qui les accompagnent, parce que justement, il est clair que il peut avoir du financement, mais comment est-ce qu'on appuie les intervenants sur le terrain? C'est un des gros défis qui existent, même avec le système juridique. Il faut que notre système juridique soit capable d'outiller les victimes, même après que l'abuseur ait été condamné. Souvent, comme vous le savez certainement, les victimes ont des conséquences sur le long terme. Problème d'anxiété, la peur, problème de sommeil, même dans leur relation amoureuse.

0: plus tard. Donc, il faut qu'on soit capable de soutenir les intervenants, mais aussi les victimes elles-mêmes. Il faut être capable de croire les victimes et ne pas créer des blessures secondaires à ces victimes-là. Donc, démystifier la conversation, surtout au niveau des jeunes. On a vu récemment avec les chiffres que les jeunes de moins de 18 ans sont encore plus à risque de violences sexuelles. On dirait que ce sont des enfants, ils sont moins exposés, mais au contraire, ce sont eux les victimes. Alors, démystifions les sujets avec les jeunes, la diversité de genre, diversité sexuelle. Il faudrait qu'ils soient capables de se rendre compte que c'est une conversation qui est ouverte, que nous pouvons avoir avec des adultes. Alors, soutenant les jeunes, les intervenants, mais aussi les victimes elles-mêmes qui ont le courage d'aller dénoncer leurs abuseurs.
1: On dit souvent, et vous l'avez mentionné, Jovial, que souvent, pour une victime, ça devient un parcours de la combattante.
0: Exactement.
1: Le fait de dénoncer, le fait d'avouer qu'on a été victime de quelque chose, aller demander de l'aide.
0: Oui.
1: Ce qu'on se rend compte même souvent aussi, c'est que les gens ne savent pas, une personne victime de violence ne sait même pas où aller s'adresser, où aller dénoncer. Il y a une partie de ce rôle-là que vous endossez avec le réseau?
0: Absolument, absolument. Fait que moi, une de mes fonctions, c'est justement de publiciser les services disponibles. Que je parlais de justement voir quelles sont les lacunes, mais il y a déjà les services qui sont disponibles, qui sont offerts. Il y a par exemple la campagne L'amour ne devrait pas blesser, qui parle des différentes formes de violence. Violence financière, violence avec les substances, violence physique, psychologique. Fait qu'il faudrait qu'on soit capable déjà de publiciser ces services-là, afin que les gens soient capables de s'identifier, savoir, ok, voici ce que je vis, ce n'est pas normal. Des fois, on peut penser que qu'on est dans une bonne situation, qu'on est heureuse, qu'on n'est pas abusé, puis on se rend compte que oh, ça, ce n'est pas normal. On va avoir une jeune femme qui va vivre avec un homme qui va la priver de nourriture, qui va lui dire pour que tu puisses manger, il faut que tu me fasses X, Y chose. Ça, c'est une forme d'abus. Mais plusieurs personnes ignorent parce qu'elles vont se dire, oui, c'est à ça que j'ai droit, je ne sais pas vers qui me tourner. Mm-hmm. Alors, nous, notre rôle, ça va être de soutenir nos membres afin qu'ils puissent continuer d'offrir ces services directs. Alors, nous, on offre des services directs, mais nos membres les offrent. Alors, justement, accompagner nos membres qui accompagnent ces victimes au quotidien, ainsi que les enfants aussi qui sont victimes.
1: Donc, je sais que vous entrez tout juste en poste, donc c'est peut-être difficile d'avoir comme une espèce de comparaison avec qu'est-ce qui se faisait il y a 5 ans, il y a 10 ans, mais quand même, je sais que vous avez étudié en travail social.
0: Absolument.
1: Vous baignez donc dans ce milieu-là. À quel niveau, si on veut peut-être s'encourager un peu, à quel niveau vous pensez qu'on a fait du chemin quand même ici dans la province?
0: Alors, c'est sûr que les financements ont augmenté. D'accord, on sait qu'il y a par exemple le Fonds d'action nationale de 900 millions de dollars pour soutenir les maisons et justement soutenir les organismes. Mais je pense qu'on a encore du travail à faire au niveau de la légifération des lois, au niveau du système judiciaire. Fait qu'on met de l'argent en place, mais comment est-ce que les services sont déjà disponibles? Les services n'ont pas changé. Le système juridique n'a pas changé. Comment est-ce qu'on fait pour l'adapter aujourd'hui? Étant donné que les gens ont plus... on sait que les chiffres des dénonciations ont augmenté. Le système juridique a encore du travail à faire. Comment est-ce qu'on accompagne les infirmières? Les infirmières signent, par exemple, comment est-ce qu'on les accompagne dans leur travail quotidien. Fait que les financements ont augmenté, mais le système juridique a encore du travail à faire. Il faudrait qu'on légifère un peu plus parce qu'il y a souvent des zones grises. Alors, il ne devrait pas avoir des zones grises par rapport à ces sujets-là. Donc, moi, je dirais qu'il faudrait enlever les zones grises, démystifier ces sujets-là, ne pas être gêné quand on parle de viol, quand on parle de violence sexuelle, quand des enfants vont témoigner des abus qu'ils subissent, ne pas remettre en cause les paroles des victimes. Je sais qu'aujourd'hui, la procédure, par exemple, ça va être dans un tribunal, fait que la victime va parler devant son abuseur, témoigner devant son abuseur, voici ce qu'il m'a fait. Bah, ce n'est pas normal, ça crée encore des blessures à cette victime-là. Donc, peut-être de revoir le système judiciaire. Augmenter le traumatisme, là, peut-être, de voir comment est-ce que notre système judiciaire est équipé pour accompagner les victimes de façon appropriée.
1: J'aimerais juste qu'on revienne sur le mois de sensibilisation. Cette année, le thème, si on veut, le mois de la sensibilisation à la violence sexuelle, plusieurs portes vers le soutien.
0: Oui.
1: On semble encore là vouloir mettre en évidence l'importance de la collaboration, de faire en sorte que ça peut être aussi possible d'aller vers la dénonciation, mais par plusieurs différents chemins. À quel point c'est essentiel?
0: Ben, c'est essentiel de diversifier les sources d'aide. D'accord, c'est essentiel de diversifier les acteurs impliqués dans ces enjeux-là. Il y a des, par exemple, il y a des victimes qui peuvent être des personnes autochtones, des victimes qui peuvent être des personnes immigrantes, des victimes qui peuvent être des femmes blanches issues des canadiennes. Fait que souvent les niveaux d'accompagnement auxquels chacune d'entre elles va nécessiter va être différent. Alors il est important
1: parce qu'il y a quelque chose de culturel.
0: Il y a aussi le volet culturel là derrière. Alors il faudrait qu'on diversifie les portes. Ça peut être justement votre communauté, ça peut être la maison à côté de vous, ça peut être la police, ça peut être même votre travail. On sait qu'il y a beaucoup plusieurs milieux de travail aujourd'hui en des politiques de harcèlement. Mm-hmm. Alors on veut être sûr que les victimes soient capables de se tourner n'importe où et recevoir de l'aide. Parce que on peut se tourner vers quelqu'un, puis la personne ne va pas nous offrir l'aide dont on a besoin. Alors, il faudrait que la communauté soit équipée. Il faudrait qu'on connaisse les bons gestes à avoir, ne pas douter des victimes, être capable de les accompagner. Il faudrait aussi que les organismes, les intervenants qui les accompagnent soient sensibilisés. Fait que c'est un travail constant, d'où le fait qu'on veut diversifier. D'accord? On veut pas que la personne soit empêchée au premier obstacle, puis ouais. Ait peur de continuer. Alors, t'as été mal servi ici, tu peux te tourner vers d'autres sources d'aide, puis tu vas recevoir de l'aide. Alors, c'est un très bon thème, justement, plusieurs portes vers le soutien. C'est important, justement, que les portes ne soient pas limitées.
1: Exactement, et qu'elles soient communicantes.
0: Exactement, hein? Entre elles, d'où, c'est justement ça mon rôle, que mes membres puissent communiquer entre elles, fédérer justement ces enjeux-là. Nous, on accompagne surtout les membres francophones, parce que justement, nos communautés francophones sont beaucoup plus en région rurale, et que les défis pourront être différents que celles à Fredericton, par exemple. Donc, moi, je connais leurs défis, j'ai le mandat de connaître leurs défis, connaître c'est quoi les lacunes et comment est-ce qu'on peut améliorer les services.
1: Pour avoir une vue d'ensemble.
0: Exactement.
1: Et bien gérer tout ça.
0: Oui. Oui.
1: Ben c'est fascinant de voir justement qu'on met de l'avant un plein mois pour sensibiliser.
0: Oui, oui.
1: J'entendais d'ailleurs la bouche de Lynn Chantal Boudreau du gouvernement du Nouveau-Brunswick souligner aujourd'hui l'engagement de la province à cette cause. Et vous l'avez mentionné, ça passe oui par du financement, oui. Mais par un paquet d'autres choses.
0: Exactement.
1: Notamment cette fédération. Joviale, je vous souhaite bonne chance
0: merci,
1: dans
0: merci
1: l'occupation de vos nouvelles fonctions. Je rappelle que vous êtes directrice générale de ce Réseau des services pour victimes de violences du Nouveau-Brunswick. Merci beaucoup.
0: Merci, bonne journée.
1: Mon invité, Joviale Orlachi-Osundu, qui était avec nous.

0: On a parlé des Canadiens un petit peu plus tôt avec Alexandre Gascon. Là, on va parler de ce qui se passe pas mal plus près de chez nous au Centre Avenir ce soir avec François. Bonjour François Leblanc.
1: Bonjour Amélie.
0: Ce soir, cinquième match de la demi-finale dans la Ligue de hockey junior maritime Québec entre les Wildcats et l'Armada. Vous étiez sur la route quand on vous a parlé lundi pour un reportage, et parce qu'on va revenir là, au hockey, mais ce reportage sur une école qui s'illustre sur le terrain et hors du terrain. Vous souhaitiez nous en glisser un petit mot avant de parler hockey?
1: Oui, parce que c'est une belle histoire, celle de Liam Friolet, qui a 12 ans, qui est en sixième année à l'école l'école François-Xavier Daigle à Larville, dans le nord du Nouveau-Brunswick. Il a la paralysie cérébrale et il est intégré dans l'équipe de volleyball. Et cette équipe-là, les bis-attaques de François-Xavier Daigle, connaissent toute une saison. En fait, depuis 3 ans, le groupe progresse et là, maintenant, ils sont à une partie de leur apogée. On remportait un championnat des clubs au mois de décembre en division tiers 2, donc pour les plus petites communautés. Et ils ont perdu récemment en demi-finale lors d'un tournoi contre des équipes contre des écoles de plus grosse population. L'école François-Xavier Daigle a seulement 80 élèves et ils ont quand même beaucoup de succès. Et ils ont remporté un prix national d'inclusion scolaire. Ça veut dire qu'ils ont permis à des jeunes de se sentir en sécurité. Là, ça, c'est les principes habituels. Mais c'est aussi une occasion de partager des choses pour que tout le monde, qu'on soit en fauteuil roulant ou qu'on soit une personne qui marche sur nos deux jambes, soit heureuse puis puisse faire partie du groupe. On va entendre Liam Friolet qui nous parle de l'importance de jouer. Il va vous dire un peu ce qu'il fait là, avec l'équipe, parce qu'il est sur alignement, il porte le numéro 19 et lorsqu'il gagne, il reçoit une médaille et des félicitations.
2: C'est fun. C'est plaisir.
1: Et pourquoi ça te donne du plaisir?
2: Parce que je peux faire des envies pis ça.
1: Puis ça te dit que tu fais partie de la même gang?
2: Ouais.
1: Donc, Liam Friolet qui est amené, avant le début de chaque manche, il est amené avec son fauteuil à un ballon, donne un coup sur le ballon, ça roule vers le joueur qui fait le premier service du match et ça semble porter ses fruits pour l'intégrer dans l'équipe. On va écouter l'entraîneur Yves Duguay qui nous parle de l'intégration d'un jeune comme Liam Friolet.
3: C'est... Il y a un petit quelque chose dans ces jeunes-là, OK, puis qui nous a poussé... essentiellement à arriver à la formule que vous voyez là avec un petit bonhomme qui nous suit à tous les matchs, à tous les secondes.

0: est absolument partie intégrante de l'équipe. Je veux dire, avec ce que les jeunes ont su faire, ils ont su nous montrer qu'essentiellement, qu'un jeune comme Liam, il est un athlète au même titre qu'eux, essentiellement. Et c'est le même qu'on le traite, c'est le même que les jeunes nous ont appris à le traiter, essentiellement.
1: Yves Duguay, qui est l'entraîneur de l'équipe François-Xavier Daigle de d'Allarville. Un mot en terminant pour vous dire que les jeunes l'intègrent. Là, il fait partie de la gang. C'est pas juste des choses pour la caméra. On l'a vu lorsque notre caméra était éteinte, lorsque nous sommes allés lundi. Donc, on a le reportage, vous pouvez le voir, c'était au Téléjournal, mais on l'a mis sur YouTube. Puis également, en dimanche, on aura un texte sur le site web, plus long format, pour vous expliquer un peu la démarche derrière tout ça.
2: Bien, bravo à tous ces jeunes qui l'accompagnent, ce jeune William, à l'entraîneur aussi. On peut parler maintenant des Wildcats de Moncton et de l'Armada de Blainville-Boisbriand. François, égalité donc dans la série demi-finale 2-2. Un match qui a un peu plus de pression, diriez-vous, que les autres?
1: Tout à fait, parce que l'équipe qui va l'emporter va retourner pour le sixième match avec l'avance et aura l'occasion de remporter la série. Et l'équipe qui va perdre, ben, va se retrouver en déficit et à ce moment-là, ben, faut travailler un peu plus dur. Si les Wildcats perdent, ben, il faut qu'ils aillent jouer à Boisbriand et c'est pas toujours évident de jouer sur la patinoire de l'adversaire. J'en ai parlé avec le défenseur Adam Fortier-Gendron qui nous parle un peu. Est-ce qu'il faut se surprendre de voir que les Wildcats ont un peu plus de misère que les autres séries?
3: On s'attendait à ça. On s'attendait que ça soit une série difficile, une longue série. Puis on a qu'est-ce qu'on veut aussi dans le sens, c'est pour les partisans, c'est le fun. Puis nous, ça nous fait travailler. Puis c'est les deux équipes, on est né à né, ça peut tourner d'un bord ou l'autre. Donc c'est sûr que ce soir, ça va être important d'être aux aguets puis de bien commencer le match surtout. Les matchs ont été difficiles durant la série. Puis en même temps, c'est ça que les fans veulent, c'est ça que la LGMQ veut, c'est ça qu'on veut en tant que joueur. On veut des matchs serrés. Puis, il faut juste continuer à travailler fort. Là.
2: Grosse foule ce soir attendue au Centre Avenir, François?
1: Oui, on a descendu des estrades de plus et on regardait sur le site de billetterie et ça semble pas mal plein. Donc, peut-être une foule de plus de 7000 personnes. Ah. Mais ça veut dire aussi beaucoup d'émotions parce que auquel il faudra gérer. Mais Alex Mercier, l'attaquant des Wildcats, nous dit que tout devrait bien se passer, qu'on est habitué de jouer devant des grosses foules.
4: Ça, je pense que Moncton est excité, puis je pense qu'ils vont nous donner beaucoup d'énergie pour ce match-là. Pas trop penser non plus. Je pense juste que se nourrir de l'énergie de la foule, ça va nous aider.
3: Nous, c'est le fun. On veut jouer devant beaucoup de monde. Tu sais, comme on aime ça qu'il y a du monde dans les estrades. Puis les deux derniers matchs, comme le dernier match, c'était le samedi. Le samedi, c'était vraiment le fun ici. Mm-hmm. Comme c'était presque plein. Puis on a tellement de fun. C'est une folle pour nous. Ça nous met dans le game. Puis c'est un septième joueur pour nous.
1: L'attaquant Alex Mercier, qu'on a entendu en premier, et Adam Fortier-Gendron. Match qui commence à 19h ici au Centre Avenir. Le sixième match aura lieu dimanche après-midi à Boisbriand. La série est égale, je vous le rappelle, 2-2.
2: Eh bien, merci François. Bon match ce soir. Et on continue de suivre les prouesses de tous ces athlètes, bien évidemment. Et c'est là-dessus que je vous souhaite une excellente fin de semaine. Oui, les sportifs et les amateurs de sport sont bien servis. Mais à tous les autres aussi, il y a une fin de semaine où si vous travaillez, évidemment. Il y en a pour tous les goûts, hein. Ça n'arrête jamais. Mais nous, on vous dit à lundi pour une autre édition de L'Heure de Pointe. C'est Amélie Gosselin ici au nom de toute l'équipe. Je vous remercie de votre attention. Merci de tous ces petits mots. Et puis, à lundi. Bonne fin de semaine. Salut!
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7: Bonsoir, ici Maxime Bossonnet, voici vos informations. Il y a un an, Lily Sullivan, 6 ans, et son petit frère Jack, âgé de 4 ans, disparaissaient de leur domicile de la région de Pictou, dans le centre de la Nouvelle-Écosse. Malgré des recherches intensives dans les heures et les jours qui ont suivi, plus de 100 interrogatoires et près de 1200 pistes évaluées, les policiers n'ont toujours pas retrouvé la trace.

0: des deux enfants. Chiara Morellon.
1: Il y a très peu d'indices permettant de déterminer ce qui a pu arriver aux deux enfants qui ont disparu de leur domicile à Lansdowne Station en Nouvelle-Écosse il y a un an. La GRC indique qu'elle poursuit son enquête dans le cadre sur la loi des personnes disparues, mais selon eux, les chances de retrouver les enfants vivants sont de plus en plus minces. Michelle Janis, criminologue à l'université de Louisiane à Lafayette, explique qu'il est extrêmement rare que deux enfants disparaissent sans laisser de traces. Mais cela ne signifie pas pour autant qu'ils ne seront pas retrouvés un jour. Cela me laisse penser qu'ils n'ont pas beaucoup de pistes dans cette affaire et qu'il n'y a probablement pas beaucoup d'indices, affirme la criminologue. Le caporal Guillaume Tremblay de la GRC de la Nouvelle-Écosse affirme également que ce genre d'enquête est peu commun.
2: En effet, c'est extrêmement rare de voir un frère ou une sœur vraiment disparaître sans trace.
1: Toute personne disposant d'informations fiables concernant Lily et Jack Sullivan est invitée à contacter la GRC de la Nouvelle-Écosse. La police ajoute que le fait de devoir trier les fausses pistes ne fait que ralentir l'enquête. Ici, Chiara Morellon, Radio-Canada. Halifax.
0: Au Nouveau-Brunswick, un premier scrutin par anticipation pour les élections municipales aura lieu demain. Les bureaux de scrutin seront ouverts de 10h à 20h. Un deuxième jour de vote par anticipation aura lieu lundi, avant le jour officiel du scrutin, le 11 mai. On vote aussi pour l'élection des comités de districts ruraux et des conseils d'éducation de district. Et dans le nord de la province, le centre-ville de la communauté régionale de Campbellton compose avec de plus en plus d'immeubles délabrés et abandonnés. La situation s'est d'ailleurs glissée. C'est parmi les enjeux de la campagne électorale de la municipalité du Restigouche. Les explications de Charles-Étienne Drouin.
3: Je sais qu'il y avait une maison qu'ils ont été obligés de défaire parce qu'il y avait trop de pigeons.
4: La résidente Marina Lagacé constate que les immeubles en décrépitude font maintenant partie intégrante du paysage du centre-ville de Campbellton. Une dizaine de bâtiments laissés à l'abandon abritaient autrefois des magasins et des logements.
3: Si les bâtiments qui sont abandonnés, ben ils devraient faire quelque chose comme soit les défaire ou faire d'autres bâtisses.
5: Qui va faire la démolition? C'est qui va prendre les charges? Ça coûte de l'argent aux citoyens.
4: Le maire suppléant sortant de Campbellton, Luc Couturier, qui sollicite un nouveau mandat en vue des élections du 11 mai, souhaite poursuivre son travail dans ce dossier.
5: Dit le bâtiment à côté ici, je suis déjà sur le dossier parce qu'il y a quelqu'un qui était intéressé.
4: Michel Soucy, également candidat à la mairie, compte discuter de l'enjeu avec le milieu des affaires.
6: Il y a des personnes qui appartiennent à ces bâtiments-là. Est-ce qu'on peut nous amener des idées pour être capable d'aller remettre ce centre-ville-là avec une belle apparence?
4: Les regards sont maintenant tournés vers un immeuble d'une trentaine de logements en construction au centre-ville, qui pourrait, d'après les candidats, encourager des entrepreneurs à venir s'installer à proximité et peut-être prendre possession des bâtiments abandonnés. Ici Charles-Étienne Drouin, Radio-Canada, Campbellton.
0: Le syndicat des infirmières de l'Île-du-Prince-Édouard se dit favorable à la création d'un organisme de remplacement d'infirmières itinérantes, idée avancée par des ministres des provinces maritimes. L'organisme public proposé permettrait ainsi aux infirmières de travailler dans les trois provinces maritimes, en plus d'établir une grille salariale standard et un permis leur permettant de travailler dans toute la région. Les trois provinces des maritimes ont versé des millions de dollars à des agences d'infirmières privées pour combler le manque de main-d'œuvre. Le gouvernement de Terre-Neuve-et-Labrador va rendre obligatoire l'inscription au service de transport scolaire de la maternelle à la 12e année. Cette mesure permettra d'adapter les itinéraires et les capacités à la demande réelle plutôt qu'à des hypothèses. Tous les itinéraires et tous les arrêts seront finalisés avant le début de l'année scolaire. Air Canada confirme que son prochain président ou directeur général devra pouvoir s'exprimer en français. Air Canada s'est retrouvé au cœur d'une tempête il y a un peu plus d'un mois lorsque son PDG Michael Rousseau a publié un message exclusivement en anglais après la mort de deux pilotes, dont un Québécois, dans une collision à l'aéroport LaGuardia de New York. Le dirigeant a par la suite annoncé son départ à la retraite d'ici fin septembre. Et puis la première ministre de l'Alberta estime que les personnes derrière la publication sur Internet de la liste électorale de la province doivent être tenues responsables devant la loi. Un groupe indépendantiste albertain a obtenu ces données par l'entremise du Parti républicain de l'Alberta. Ce sont les renseignements personnels de 3 millions de personnes qui ont été rendus publics, dont leur adresse et leur numéro de téléphone. Élections Alberta a obtenu une injonction afin de contraindre le groupe à retirer les données publiées sur son site web.

La GRC a de son côté lancé une enquête officielle. Voilà ce qui complète votre bulletin d'information. 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C'était Maxime Bossonnet aux Nouvelles en Atlantique aujourd'hui. Je vous souhaite une très bonne soirée et merci d'être à l'écoute.

Bienvenue à ce nouvel épisode de La Grande Jasette. Très heureuse que vous ayez choisi de passer cette prochaine heure avec nous. Aujourd'hui, notre invitée a grandi à Caraquet et habite maintenant à Moncton. Artiste et photographe bien connue, elle est celle derrière les photos professionnelles d'une multitude de personnalités connues en Acadie et au-delà. Très impliquée, elle a notamment été directrice artistique et administrative de la Galerie Sans Nom. En 2017, elle a représenté le Nouveau-Brunswick aux Jeux de la Francophonie à Abidjan, en Côte d'Ivoire. C'est parti pour une Grande Jasette avec Annie-France Noël.

0: Allô, Annie-France Noël.
1: Allô, Isabelle.
0: Comment ça va?
1: Ça va bien. Quelle belle introduction.
0: Ben, merci. Merci d'avoir accepté l'invitation.
1: Ben oui.
0: On va jaser pendant presque une heure aujourd'hui.
1: Ah, j'adore.
0: Puis on va découvrir des choses. J'ai découvert des choses à ton sujet que je savais pas. Oh. Alors, je savais que t'avais grandi. Non, je pensais que t'étais née à Caraquet. Mais dans le fond, t'as grandi à Caraquet. Mm-hmm. Mais t'es née à Moncton.
1: Oui, oui. Fait que c'est toujours difficile quand les gens me demandent d'où je viens parce que je suis née à Moncton. Et de l'âge de 5 à 16 ans, j'étais à Caraquet.
0: À Caraquet, qu'est-ce qui a fait en sorte que ta famille a déménagé là?
1: À la job.
0: La job.
1: La job, oui. Puis j'ai venu finir mon secondaire à Mathieu-Martin.
0: À Mathieu-Martin, est-ce que ça a été quand même difficile, la transition à cet âge-là? Des fois, on est comme enraciné dans notre petite gang, dans nos amis.
1: Oui, mais ma mère, avait vraiment bien fait ça. Tu sais, elle m'avait dit que si jamais j'étais pas bien, qu'on reviendrait à Caraquet pour finir mon secondaire. Mais puis elle bluffait pas, mais elle savait aussi que j'allais m'adapter. Puis en effet, par en dedans quelques mois, tu sais, j'avais mon groupe d'amis, j'avais un chum. Mais aussi, j'ai eu accès à des choses que j'avais pas accès à Caraquet, dont des cours de chant noir. Ça s'est passé à Mathieu-Martin.
0: Ben on va y revenir à ton adolescence, mais là on entre dans ton enfance.
1: Oh.
0: Ben justement, tes parents ont déménagé pour le travail. Qu'est-ce qu'ils faisaient ou font comme occupation, comme travail?
1: Ben mes parents sont séparés. Ben en fait, c'est pour ça que moi et ma mère, on est partis rejoindre tout le côté maternel de ma famille à Caraquet. Puis ben mes deux parents travaillaient et sont retirés maintenant pour Pêche Océan.
0: OK.
1: Oui.
0: OK.
1: Puis ma mère a pendant notre temps Caraquet, un conjoint, puis là lui travaillait pour Desjardins, fait qu'il est venu à Moncton.
0: OK, ouais, OK. As-tu des frères et sœurs?
1: Enfant unique.
0: Mm-hmm. Est-ce que ça a été, ben, je veux dire, quand on est enfant, on réalise pas, mais est-ce que ça t'a manqué d'avoir, ou est-ce que t'étais quand même assez solitaire? T'étais quel genre d'enfant, Annie-France?
1: J'étais très gênée.
0: Ah oui?
1: Ouais, qui détonne un peu parce que je peux être un peu comme, je sais pas là, un petit peu performer là maintenant. Mm. Non, j'étais dans l'observation. Puis c'est un peu drôle parce que ça, je pense que pour les gens qui ont des frères et sœurs, c'est un peu comme impossible à imaginer c'est quoi être enfant unique, mais vice versa.
0: Oui.
1: Surtout que là, tu sais, moi je suis maman, puis j'ai une enfant unique aussi, puis j'aimerais, c'était comme bizarre de penser d'avoir plus qu'un enfant là.
0: Oh oui. Ouais.
1: Mais non. Tu sais, les arts et la culture, justement, avaient été vraiment encouragés. Je lisais beaucoup. J'avais toujours la face dans un livre.
0: Souvent, quand on est un enfant un peu gêné, solitaire, on se tourne vers la lecture.
1: Mm-hmm. Ouais, c'est comme un ami, toujours. J'avais des animaux de compagnie, un chat et un chien que j'aimais beaucoup. J'avais quelques amis clés, dont une que je suis encore amie encore aujourd'hui, depuis la deuxième année.
0: Ouais.
1: Mais ouais, vraiment, à mes affaires. Puis c'est sûr que ça, c'est quelque chose que je pouvais particulier quand j'étais jeune, mais aujourd'hui, je le vois que j'étais vraiment, c'est ça, vraiment un sens d'observation.

0: imagination qui s'est développée très jeune. Tu sais, je faisais toujours un peu outsider qui regardait vers l'intérieur. Mm. Puis en fait, la caméra est rentrée très très vite hein, dans ma vie, très ah oui? très jeune, oui, ouais, à l'élémentaire.
1: Ça a été quoi ton premier contact avec une caméra?
0: J'ai un souvenir que mon père avait pris une photo de moi Polaroid. Je l'ai encore ce Polaroid là. Je suis assise à son bureau de travail, il m'avait amené. C'est écrit sur la Polaroid, je dois avoir 4-5 ans, mais je me rappelle un peu de voir l'image apparaître.
1: Ça t'a marqué?
0: Ouais, ben c'était magique.
1: Ben oui, c'est magique.
0: Puis on m'a donné une caméra, tu sais, film automatique là, point and shoot mais pellicule. Puis je l'amenais à l'école, je prenais des photos de mes amis. Comme à l'élémentaire là, fait que c'était une façon pour moi de connecter avec les autres avec parce les que autres. Je faisais des doubles.
1: Ouais, et puis là tu leur donnais.
0: Je leur donnais, ouais.
1: Ah, bonne façon de s'intégrer pour se faire des amis quand même. Mais dirais-tu que parce que tu as été enfant unique justement, tu disais tu te sentais un petit peu à côté de la traque, un petit peu outsider, souvent on est plus en contact souvent avec des adultes qu'avec des enfants quand on est enfant unique. Est-ce que ça t'a amené une maturité un petit peu plus jeune que les autres?
0: Ouais, je pense que oui. Je pense que c'est pas mal classique ça, comme t'as pas comme syndrome là, mais l'enfant unique, oui, qui est souvent amené dans des milieux plus adultes.
1: Qui écoute les discussions.
0: Ouais.
1: Est-ce qu'il y avait beaucoup de... C'était quoi le rapport à ta famille avec les arts et la culture? Est-ce que c'était présent beaucoup?
0: Ben pas tant que ça, vraiment comme des familles comme de fonctionnaires puis tout ça. Puis j'étais très proche à mes cousins cousines, puis on est toutes comme un an, on est toutes puis moi je suis comme plus dans les cadettes, les plus jeunes. Tout le monde a été comme faire leur bac, leur affaire. Je suis pas mal la seule artiste. J'ai des oncles qui s'amusent un peu à dessiner, ma grand-mère s'amusait à dessiner un petit peu, mais il y a personne qui s'est jamais comme affirmé là-dedans.
1: Ouais.
0: C'était à peine un hobby. Mais comme je me rappelle toute jeune là, ma mère a vraiment valorisé beaucoup le bénévolat, fait qu'elle m'envoyait faire du bénévolat au TPA, fait que c'est moi qui ramassais les manteaux. Puis après ça je pouvais aller regarder les pièces de théâtre, fait que il y avait quand même beaucoup d'encouragement de comme aller comme
1: il y avait une ouverture.
0: Absolument. Ah, oui, puis tu sais comme moi mes intérêts étaient vraiment valorisés en termes d'art et culture justement là.
1: Quand on est enfant, il y a souvent des émissions de télévision qui nous marquent. Est-ce que t'avais des émissions jeunesse préférées à ce moment-là?
0: Ben là ça va être très classique là, mais les Cités d'or. Les Cités d'or, j'ai grandi aussi avec avec Passepartout, quoi d'autre. Ben c'est drôle parce que en fait, on avait des cassettes des émissions jeunesse de ma mère.
1: Franfreluche. La Riboudingue.
0: Grugeot et Delicat. Ouais. Fait que c'était vraiment une cassette. Ben, je pense que c'était Radio-Canada, là, qui faisait ces cassettes-là. Ouais. Fait que t'avais une couple d'émissions de chaque. Fait que je me rappelle jamais beaucoup cette cassette-là.
1: Est-ce que, aujourd'hui, avec ta fille, t'as des cassettes ou des émissions de ton temps qu'elle écoute aujourd'hui?
0: Oui, c'est drôle. Ben, justement, un petit peu plus vieille, j'aimais beaucoup, c'est un animé qui s'appelle Sakura Chasseuse de cartes.
1: C'est un peu
0: comme une version comme Pokémon, mais avec des cartes puis une petite fille magique, là.
1: Oui.
0: Puis, j'aimais beaucoup ça jeune. Puis, j'ai justement acheté des DVD pour les avoir en français, pour les écouter. Puis c'est ça, ma fille, elle est plus, tu sais, comme elle connaît Netflix quand on veut écouter une émission, un cartoon. Puis là, il expliquait le média physique. Elle était vraiment confuse.
1: Ah oui, hein?
0: Puis tu sais, déjà, elle est comme, maman, c'était comment dans le vieux temps? Puis je suis comme,
1: dans le vieux temps.
0: Mais c'est drôle d'y penser, tu sais. Comme, oui. Justement, on pouvait pas mettre pause sur les émissions. Fait que quand c'était les annonces, ben, c'était le temps d'aller brosser les dents ou d'aller à la salle de bain ou d'aller chercher un snack. Puis là, fallait courir.
1: Oui.
0: Ouais, fait que c'est intéressant de faire ça aussi, mais c'est différent.
1: Ou l'enregistrer sur des VHS.
0: Ah oui, moi j'enregistrais des vidéoclips.
1: Ah, j'ai tellement enregistré des musiques plus Much Music, oui. MTV.
0: Oui, puis des cassettes audio là à Caraquette, on écoutait là moi puis mes amis là, c'était comme CKRO je pense à Caraquette.
1: Oui, à Pokemouche.
0: Oui. Puis il y avait une soirée, tu pouvais faire des demandes spéciales, puis là c'était si tu pouvais pogner, puis là t'enregistrais sur ta cassette, t'avais le doigt sur comme
1: tu l'attendais, puis là si l'animateur parlait par-dessus, ben là c'était la fin du monde.
0: Ah non, ça marchait pas.
1: On va parler de ton adolescence dans quelques instants, mais d'abord, on va écouter un extrait d'une chanson qui te fait pleurer à tout coup. Je pense que c'était à l'époque, le début adolescence, Mickey 3D avec Respire.
0: Oui.
1: Pourquoi
0: mais
1: ça te fait pleurer?
0: Ça me fait pleurer maintenant.
1: Ouais.

0: Ça avait repassé à la radio, justement, je pense, quand j'étais enceinte. Puis là, j'écoutais vraiment les paroles. Puis je me rappelle du vidéoclip. Moi, j'ai regardé beaucoup de vidéoclips quand j'étais jeune. Puis je me rappelle du vidéoclip, puis là, les paroles, puis c'est que ça m'a juste tellement cassé le cœur, tu sais, quand on parle d'éco-anxiété, puis l'état du monde. Puis c'est que ça me fait pleurer parce que c'est une chanson qui date, ça, des début des années 2000.
1: Ouais.
0: Puis comme
1: ça n'a pas changé, ça s'est pas amélioré.
0: Ça n'a pas changé, puis ouais, fait qu'elle me fait tout en braille.
1: Ah, ben on écoute un extrait.
0: OK.

0: Ouais, ouais, c'est vrai que cette chanson-là, ça vient chercher un peu en 2026 encore. Mm-hmm. Si vous venez de vous joindre à nous, auditrices, auditeurs, je vous rappelle qu'on est toujours en grande jasette avec l'artiste et photographe Annie-France Noël. Annie-France, on entre dans ton adolescence. Peux-tu me décrire la Annie-France de 13-14 ans?
1: 13-14 ans, OK. Là, je suis au secondaire, je pense, oui, OK.
0: Louis Mailloux?
1: Louis Mailloux pour ma 9e et 10e année. Les années très awkward, là. Tu ne sais pas quoi faire avec ton corps. J'avais commencé à faire du théâtre à l'élémentaire, puis ça, c'est quelque chose qui m'a beaucoup aidée. J'en ai fait aussi au secondaire.
0: À te dégêner.
1: À me dégêner. Puis vraiment une confiance en soi aussi, je ne veux pas. J'avais une mémoire incroyable. Je m'ennuie de cette mémoire-là, je l'ai plus aujourd'hui.
0: Non.
1: Mais j'avais souvent des gros rôles parce que je pouvais juste comme mettre en canne là, tu sais, des monologues qui finissaient plus.
0: C'était quoi tes rôles, quel genre de rôle t'as fait?
1: Ben un rôle que j'aime vraiment soulever, que j'ai fait, c'était une pièce qui s'appelait Bulle de savon. C'est Antonine Maillet qui avait écrit, je pense que c'était, j'oublie les détails, ça fait très longtemps, mais il y avait
0: la
1: quoi
0: mémoire,
1: c'était comme
0: disait.
1: Une, oui, la mémoire, mais si je me trompe pas, c'était comme une courte histoire ou quelque chose comme ça, puis elle avait laissé, je pense que c'était Joanie Roy puis une professeure qui avait comme fait une adaptation pour en faire une pièce de théâtre, elle nous avait donné les droits de faire ça, puis je pense que je m'appelais capitaine, on était des jeunes dans la forêt là qui essayaient de, en tout cas, ouais, ça s'appelait Bulle de savon.
0: Wow.
1: Je me rappelle de tout ça. En 12e année, avec Julien Cadieux, Gabriel Robichaud,
0: wow.
1: J'étais dans une pièce de théâtre qui s'appelait Piège pour un homme seul. Wow, OK, je me rappelle de ça. Mais ça me fait toujours rire de voir j'en ai une photo de toute l'équipe. Puis c'est ça, il y a comme moi, Julien Cadieux et Gabriel Robichaud qui ont maintenant, tu sais, ils font leur vie en art. Là. Puis... c'est ça, André encore là, tu sais, je cherchais ma place, puis c'est ça, puis de venir à Moncton, tu sais, autant que j'ai beaucoup d'affection pour mon temps Caraquette, André, j'ai vraiment comme trouvé ma place à Moncton. Mm. Je trouvais qu'il y avait comme vraiment c'est ça, des opportunités pour moi, puis là justement j'avais toujours un intérêt dans la photo, puis c'est ça, faut pas oublier que moi toute mon enfance c'était la pellicule, hein.
0: Oui. Il n'y avait pas de numérique.
1: Il n'y avait pas vraiment de numérique, là. Quand j'étais au secondaire, je pense que j'avais une petite caméra numérique, là, vraiment. Mais on était vraiment dans le crossover,
0: oui.
1: Là. Mais là, c'est ça, j'avais pris un cours après classe avec une de tes collègues ici, en fait. Julie Cormier.
0: Ah oui?
1: Oui, on avait fait ce cours-là ensemble, je pense. En tout cas, Julie était une de mes amies quand j'arrive à Moncton. Mais ouais, on a pris ce cours-là, puis c'est ça. J'aimerais tellement trouver cette personne. Si cette personne se souvient de ça, j'aimerais tellement te dire merci parce que elle nous a appris comment utiliser une caméra pellicule, vraiment manuelle. Là.
0: Mm.
1: Là, mon père m'avait donné la sienne. Puis c'est ça, faire l'exposition, le cadrage, tout ça. Puis là, après, elle avait développé les négatifs pour nous. Puis après, on avait été dans la chambre noire. Puis là, c'était le temps il y avait des chambres noires dans les écoles, dans les cours de technologie.
0: Oui.
1: Mais ils étaient plus utilisés. Ils s'étaient plus enseignés à ce temps-là. Mais ils étaient encore là. Fait que l'infrastructure était présente.
0: Oui.
1: Fait qu'on est allé. Puis ça a donné qu'elle a pris ma pellicule pour faire une épreuve, là, vraiment une photo dans la chambre noire. Puis là, c'était encore cet effet-là de magie, comme la

0: Incubus.
1: OK, OK.
0: J'aimais The Vines. C'était le début aussi comme du garage rock, le raid avant comme...
1: Ouais.
0: Autour de The Strokes. T'sais, ça a commencé à sortir. Là. Ça, j'aimais beaucoup ça. Mais comme moi, du rock, indie rock, alternative, c'était vraiment comme... Ma musique, là.
1: Je pense qu'à adolescent, on a tout eu un crush de célébrité. En as-tu eu un ou une?
0: Oh my gosh, bonne question.
1: T'avais pas, genre, dans ta chambre, des posters d'artistes?
0: Oh my gosh, mes posters. Je veux dire, j'ai eu des posters des Backstreet Boys, des Spice Girls. Tu sais, j'aimais beaucoup les magazines, comme Cool, puis tout ça. Puis j'arrachais les feuilles, puis je les mettais sur le mur. Mais j'étais pas une grosse crusheuse, par exemple. Je peux pas dire, il y a rien qui me saute à la tête tout de suite.
1: Ouais.
0: Ouais. Ouais.
1: As-tu une job adolescente? Ça a été quoi ta première job?
0: C'est sûr, tu sais, j'ai été gardienne pour des enfants, là. C'était pas ma job préférée, mais, ma job marquante que j'aime nommer, c'est que je travaillais au Dixilia à Caraquette.
1: OK.
0: Ouais, tu sais, c'est moi qui faisais, je lavais les cabarets, c'est moi qui faisais les petites boîtes, puis vos petits roulés, là, fourchettes avec sel, poivre,
1: le napkin. Le kit de coutellerie.
0: Le kit, là, je faisais ça. Oh my gosh.
1: Tu avais la poutine à volonté?
0: Ouais.
1: C'était une bonne chose ou une mauvaise chose?
0: Je suis contente, j'étais jeune, j'avais pas besoin de m'inquiéter pour mon sodium, là, disons, là, mais, ouais. J'ai vraiment, ça c'était une de mes premières jobs à Caraquette.
1: Ouais. Est-ce qu'il y a des endroits où tu passais plus de temps que d'autres, qui t'ont marqué avec tes amis ou tout seul quand t'avais besoin de changer d'air, t'allais où?
0: Tu sais, c'était pas évident, hein, surtout que comme moi j'étais là, tu sais, j'ai eu mon permis de conduire comme en même temps que j'ai déménagé à Moncton, fait j'avais pas cette liberté là, mais je parle de ça avec des gens récemment parce que quand on voulait se rassembler, ben c'était souvent c'était comme au Tim's, tu sais, au Tim Hortons, comment est-ce qu'il y a vraiment des regroupements de personnes âgées? Oh oui. Ben il y avait aussi nous autres, les petits jeunes qui étaient là à boire des chocolats chauds. Puis manger les soupes dans les bols de pain là comme dans le temps là,
1: c'est vrai.
0: Ouais. Sinon ben l'été on allait à une plage, C'était pas autant pour se baigner que juste avoir une place où on pouvait flâner.
1: Mais je pense qu'il y a plus... maintenant, Caraquette a beaucoup plus d'offres, d'opportunités pour les jeunes aussi. Ça a toujours été une place culturelle, mais là encore aujourd'hui, ça foisonne.
0: Ah oui, ben c'est beau à voir, tu sais, comme les espaces comme Trémolo, tu sais, tout le développement au Carrefour de la Mer, tu sais, il y a vraiment des choses vraiment le fun. Moi, c'est rendu, je passe mes March Break avec ma fille là à Caraquette, c'est vraiment le fun.
1: Et ta mère est encore là?
0: Ma mère est encore là, elle est retournée, elle s'est construite, puis fait qu'on a un beau pied à terre.
1: Ah, ouais. Ça c'est le fun. On va entendre, bon, tantôt on a écouté la chanson qui te faisait pleurer, on va écouter celle qui te fait rire. Sur roi avec la liane.
0: OK, ben ça, j'ai mis chanson qui me fait rire, puis une chanson qui me rappelle une anecdote. C'est comme l'histoire est la même, mais c'est mon ami Dom Légère.
1: Oui.
0: Puis moi, je sais pas pourquoi, on était à un party une fois, puis elle a joué, puis on la chantait à tue-tête, puis on riait. Mais là, c'est rendu que des fois, on va juste se texter ou se regarder, puis être comme « Hey, Dom, qui c'est qui a coupé la liane? » Puis là, c'est que c'est tellement une chanson que, comme pour les gens qui la connaissent, comme... Tu vas l'avoir dans la tête toute la journée après.
1: Oui, c'est un verre d'oreille.
0: C'est un verre d'oreille. Oui. C'est pour ça que ça me fait rire. C'est pas la toune, c'est juste que c'est rendu comme une
1: un running gag.
0: C'est un running gag, vraiment, là.
1: Ben, on écoute un extrait.

0: l'école secondaire pour toi? Est-ce que ça a été une période facile, difficile?
1: C'était vraiment correct, je pense, considérant que ça peut être une période ouais. difficile. Je pense que le fait que j'avais toutes sortes, j'étais impliquée, c'est ça, dans toutes sortes d'affaires. J'avais mes hobbies, j'avais mes amis. Je pense que ça s'est quand même bien passé. Je voudrais pas y retourner, je voudrais pas refaire ça de nouveau, disons. Mais non.
0: Somme toute, ça a bien été.
1: Rien qu'en ressort de particulièrement négatif.
0: Tu disais que enfant, t'étais très timide, solitaire. Ouais. Est-ce que tu t'es ouverte un peu plus à l'adolescence? Avais-tu une gang d'amis très, très, très tissée, serrée, ou t'avais beaucoup d'amis?
1: Ben, j'ai toujours eu comme des amis, comme dans différents groupes. Puis je pense que je me sentais jamais comme pleinement intégrée dans un groupe. Mais ça, c'est peut-être juste comme être adolescent.
0: Ouais.
1: Parce que y a personne qui se sent vraiment à leur place, dans le fond. Ouais. Mais j'avais comme un groupe, j'avais un groupe d'amis avec comme quelques petites pockets, c'est ça, d'amis alentours. Mais j'étais quand même encore relativement comme gênée puis un peu mal à l'aise. Je pense que c'est...
0: Donc, t'étais dans plusieurs groupes, mais en retrait un peu.
1: Un petit peu, ouais, André. Ouais. Ça me prenait pas grand-chose pour me sentir mal à l'aise, là.
0: Avais-tu des matières préférées? C'était quoi tes cours préférés?
1: Moi, on m'a vraiment... Je faisais des bonnes notes, là. J'étais une bonne étudiante. Puis honnêtement, j'ai rené ça sur de la mémoire et de la logique, là. Ouais. Je savais pas comment étudier, puis ça, peut-être qu'on va en parler après, là, ouais. après le secondaire. Mais j'aimais beaucoup... Quand je suis arrivée à Mathieu Martin, j'ai pu rentrer dans le français bac. Fait que c'était... Tu sais, on étudiait la poésie, la littérature, le théâtre.
0: Donc, un peu plus de niveau universitaire.
1: Oui, comme ça m'a donné des crédits universitaires. J'ai pas eu besoin de faire de français à l'université. Fait que c'est vraiment...
0: Ça, c'est le fun.
1: Ouais. Ça, j'avais adoré ça. Je trouvais ça beaucoup plus stimulant que juste apprendre l'orthographe et la grammaire que j'avais déjà comme assez maîtrisé. Je sais pas si ça se maîtrise vraiment, là, mais... puis après ça, j'avais beaucoup aimé mon cours de biologie.
0: Ben justement, parce que là, j'ai lu, tu me diras si Wikipédia a raison, que tu as étudié ensuite à l'Université de Moncton en sciences, donc en biologie et en photographie.
1: Oh my gosh, ok, ben attends, ça c'est une histoire, ça c'est la short version. Là.
0: Ah, ok.
1: On est-tu rendu là?
0: On est rendu là.
1: Ok, parce que là, c'est bien beau, là, je fais toutes mes années, tu sais, jusqu'à la 12e année, puis je te claque des grosses belles notes, tout va bien, on me dit que je suis très intelligente, la la la. Tu peux faire ce que tu veux. Peut-être tu devrais pas être une artiste parce que on veut pas que tu finisses à la rue. T'sais, encore aujourd'hui, je pense que c'est vraiment mal compris que tu peux faire ta vie en art et en culture.
0: Ouais, puis je pense que c'est peut-être aussi pour ça que ta grand-mère ou tes oncles ou ceux de ta famille ont seulement touché ça, puis ils sont pas poursuivis parce que faire une vie en art, on disait que c'était pas possible pour longtemps.
1: Ça.
0: Ouais.
1: C'est ça. So, on m'a dit, tu sais, va, puis là je fais ça avec des guillemets là, va te prendre un bac utile, puis après tu feras ce que tu veux. C'était vraiment important pour ma mère en particulier que j'aie un bac.
0: Puis ça dans ta poche d'en arrière si tu en avais besoin.
1: Ouais, puis mais c'est drôle parce que là, ok, là je vais pas aller trop loin dans l'histoire, mais c'est que ma mère avait vraiment peur que elle voulait pas que je renie l'éducation, mais là. Elle a compris elle-même plus tard, puis moi aussi, que l'éducation, ça se fait de toutes sortes de façons. Oui. Puis j'ai jamais arrêté d'apprendre, là.
0: Oui.
1: Mais bref, j'ai déposé en biologie à l'Université de Moncton. J'ai été acceptée. Mais quand c'était le temps de faire les inscriptions, j'ai décidé de comme aller en multisciences. Tu sais, parce que j'étais comme, je sais pas, je vais être une biologiste, je sais pas. Fait là, j'étais comme, je touchais un peu à tout. Puis là, j'avais pris un cours de nutrition, je pense. Puis après un semestre, j'ai rentré en nutrition, en fait. Puis j'ai fait, j'oubliais un peu le temps, mais deux ans au total, là, avec fait un an et demi en nutrition, après le semestre en multisciences. Là, ça va déballer vite, là. J'ai cassé avec mon chum que j'avais depuis l'école secondaire. J'ai décollé backpacking en Europe pour 2 mois. Je suis revenue. On va aller en Infocom.
0: Ah oui?
1: Ouais. Fait que j'ai rentré en Infocom. Pascal Rachnog était là. oui, on a gradué ensemble. Puis, mais ce semestre-là, je me suis obstinée pour avoir un cours de photo dans le département des arts visuels. Puis le directeur du département m'avait rencontré, puis il est comme, toi là, si tu veux pas

0: Elle est bonne, cette chanson-là, par exemple.
1: Je pouvais pas... Ouais, j'ai ri tout le long.
0: Ouais, oui, oui, oui. Ça va rester dans ma tête toute la journée. Oh, merci, oui. Merci. Que ça a été

0: à l'université jusqu'à 35 ans, là, il faut que tu...
1: Branche-toi.
0: Branche-toi, puis il faut que tu le clenches, puis il n'y a pas de cours pour le fun, comme go. Là, je m'y virais de bord, puis c'était quand même hors caractère pour moi, mais je suis allée voir la réceptionniste, puis j'ai dit, je veux le cours de photo pareil. J'ai pris cours de photo, et là, tout ce semestre-là, j'ai arrêté d'aller à tous mes autres cours.
1: Pour aller au cours de photo.
0: J'étais juste dans la chambre noire.
1: Wow.
0: Là, à ce point-là, j'avais 20 ans, où je tournais 20 ans. En tout cas, j'ai officiellement quitté, puis j'ai continué à faire tous les cours de photo à temps partiel. J'ai commencé à travailler temps plein, puis j'ai fait tous les cours de photo à l'université. Parce que là, je m'en foutais, c'est ce que je voulais faire.
1: T'avais décidé que c'était assez de
0: Ben, j'étais pas bien.
1: De butiner un petit peu partout.
0: Ouais, puis c'est ça, tu sais, comme je faisais pas particulièrement bien, parce que je savais pas comment étudier, puis c'était pas la même affaire à l'université. Fait que, tu sais, j'ai failli énormément de cours. J'étais comme, pourquoi je fais ça? Tu sais, je veux pas être une diététicienne, je veux être une artiste. Puis ça a été vraiment la plus grosse décision de ma vie. Probablement une des plus difficiles, mais aussi la meilleure décision que j'ai faite pour moi-même. Ouais.
1: T'as eu quelle sorte de discussion avec ta mère après ça?
0: Ben, quand je lui ai dit que je faisais ça, tu sais, elle a été vraiment bouleversée. Ben, c'est ça. Pour elle, elle a pensé que j'étais en train de renier l'éducation, tu sais, d'apprendre. Elle avait peur, j'arrête d'apprendre. Fait qu'elle a été vraiment bouleversée. Elle espérait que c'était temporaire, puis que je retournerais un jour, puis tout ça.
1: Ouais, que t'étais un peu dans une passe.
0: Ouais, mais tu sais, je...
1: L'avenir dira le contraire.
0: Oui.
1: L'avenir dit le contraire. Étais-tu quelqu'un qui participait quand même beaucoup à la vie étudiante encore, parce que t'avais été pas mal engagée partout jusque-là? Ça a été comment ton expérience de vie étudiante?
0: Ben, j'habitais à la maison. Fait que déjà que j'avais pas vraiment la vie comme sur le campus.
1: Ouais.
0: Puis honnêtement, je passais mes nuits dans la chambre noire là.
1: Ah ouais, c'était une obsession.
0: Ben quasiment. Il y avait aussi la procrastination. Pour être honnête. Mais beaucoup de mes amis étaient dans la chambre noire. J'avais beaucoup d'amis dans la chambre noire. Mon Dieu, ça sonne comme si on habitait là, mais quasiment. Mais on était un beau groupe. On était un beau groupe d'étudiants. Fait, je me suis vraiment forgé des amitiés avec les étudiants et étudiantes qui étaient là. Puis, ben, c'est sûr que là, début vingtaine, un petit peu de party là. Mais à part de ça, ouais. Mais puis je travaillais temps plein après là, c'est ça. Je travaillais temps plein, fait que j'étais vraiment déjà sur le marché du travail. Là, j'étais serveuse, puis j'ai été serveuse après ça pour presque 10 ans. Mais ouais, serveuse, puis là je faisais les cours de photo, puis là c'était aussi le début d'essayer de commencer à faire mon petit chemin dans ce grand monde qui est ben la vie et
1: la vie.
0: Faire une vie d'artiste.
1: Ouais.
0: Ouais.
1: Ben t'as débuté quand même assez vite, je pense en 2007. Tu t'es lancé en affaires à ton propre compte avec un service photographique, c'est ça? Est-ce que c'était pas mal tout de suite après la fin de tes cours universitaires?
0: En fait, c'était un peu en même temps. Quand j'ai commencé à faire mes cours à temps partiel, des fois, il y a des gens qui font encore ça aujourd'hui où quand ils veulent avoir des services pas chers, ils vont avoir à l'université ou dans les collèges pour voir s'il y a des étudiants qui aimeraient avoir des petits contrats. Fait que Julie me les envoyait parce que j'avais aussi l'intérêt de prendre, tu sais, je voulais vraiment, parce que là c'est là que ça devient un peu compliqué des fois pour les gens qui connaissent pas intimement ma vie puis mes carrières. C'est parce que en même temps j'ai vraiment développé comme parallèlement, c'est ça, un travail disons alimentaire, qui est quand les gens m'embauchent pour prendre des photos, des portraits, des événements, et aussi une pratique artistique qui est aussi à base photographique.
1: Oui.
0: J'ai vraiment travaillé les deux parallèlement. À l'Université de Moncton, c'est vraiment la pratique artistique, la démarche, les réflexions derrière tout ça, du concept, etc. Oui. Puis toute pellicule. Mais c'est toutes des choses qui se transfèrent vers le numérique. Fait que ben là, le numérique, je me le suis appris moi-même, tout ça. Fait que j'ai vraiment, depuis ce temps-là, vraiment travailler les deux pratiques
1: en parallèle.
0: Ouais.
1: Qu'est-ce qui définit une photo réussie selon toi, avec tout ton bagage d'expérience?
0: Je pensais à ça dernièrement. Je réalise que je juge jamais une photo à moins qu'on me demande activement de la critiquer là. Mais pour moi, une photo réussie, peut-être

0: comme qu'est-ce que moi je recherche. Ben en fait là on pourrait, je vais peut-être philosopher un peu.
1: Ben, allons-y, on aime ça.
0: Il y a un philosophe français qui s'appelle Roland Barthes. Puis j'ai lu le livre, un de ses livres qui s'appelle La Chambre Claire.
1: Ok.
0: Là-dedans il aborde la photographie. Puis à un moment donné il amène le terme punctum. Puis punctum c'est latin pour quelque chose qui transperce. Puis l'idée c'est que quand on autant que quand t'es quelqu'un qui prend une photo, tu sais, il y a comme un moment où tu ressens le besoin de c'est là le moment de cliquer,
1: oui.
0: de capter, c'est là le moment. Ben c'est qu'il y aurait quelque chose dans le dans ce qu'on regarde qui vient nous chercher justement.
1: Oui.
0: Pareil comme quand quelqu'un regarde une œuvre d'art, que ça soit une photo ou autre, il y a ce petit quelque chose qui vient comme te chercher.
1: Oui.
0: Fait que c'est moins toi qui vas chercher, c'est quelque chose vraiment qui vient te percer, qui vient te chatouiller. Fait que c'est vraiment, c'est que ça peut être un détail, ça peut être la moindre petite émotion ou texture ou comment la lumière tombait.
1: C'est ça.
0: Comme c'est tout c'est très subtil. C'est quasiment invisible, mais c'est là. Tu sais, tout le monde, je pense, a vécu un moment avec une œuvre. Tu sais, puis il doit avoir une version aussi comme, tu sais, auditive pour les gens qui aiment la musique. Mais c'est ça, il y a un petit quelque chose qui est juste comme vient t'allumer.
1: Ouais. Mais ça veut dire que pour être une bonne ou un bon photographe, il faut absolument ou presque être dans le moment présent. Il faut être capable justement d'être là pour le capter ce moment-là de
0: absolument. Puis tu sais, j'y pense, tu sais, ça fait tellement longtemps que je fais ça, puis je me tanne pas, puis je suis encore des fois comme en extase devant une photo que, tu sais, je vais le dire, je prends des photos qui m'allument moi. Fait que moi c'est pas rare de me voir être comme un enfant, regarde le beau dessin, comme oh my god, regarde la belle photo, elle est
1: Ouais. Oh,
0: incroyable, tu sais, comme parce que je c'est ça que je chase, c'est ça qui m'allume. Oui, puis c'est aussi ma méditation, c'est ça, tu sais, quand je au travail, autant que dans mon travail artistique, que quand je prends des photos là, il y a rien d'autre. C'est pas dangereux là des fois là,
1: tu sortes de ça.
0: Oui,
1: <t'sais>. Un peu. On va prendre une petite pause, le temps d'écouter une chanson qui t'inspire, une chanson de l'artiste Flore Laurentienne.
0: Oui.
1: Est-ce que tu l'as déjà rencontré? Parce qu'il est venu à Moncton à quelques reprises. Là.
0: Ben, je l'ai rencontré, je pense, même avant Flore Laurentienne ou avant que je connaisse Flore Laurentienne. Il était venu, il était musicien avec Léandre Bourgeois dans le cadre de Reflux, quand
1: ça,
0: je travaillais à la galerie.
1: Incroyable.
0: Incroyable.
1: Ouais.
0: Fait que je l'ai vu, je lui ai parlé, mais comme je... Je connaissais pas son projet Flore Laurentienne, puis
1: ouais.
0: Surtout ben tout l'album, c'était difficile d'en choisir une, mais 8 tableaux, tout l'album je l'écoute à répétition quand je travaille. Fait que ça me met vraiment dans un mode méditatif, vraiment.
1: C'est pas mal la musique d'ambiance.
0: Ouais.
1: On va en écouter un extrait, c'est la pièce Autriche 3.

0: C'est vrai que c'est méditatif.
1: Mm-hmm.
0: Ça calme, tu disais
1: ouais,
0: ça.
1: Ouais.
0: Ouais. Je rappelle qu'on est toujours en grande jasette avec l'artiste et photographe Annie-France Noël. Tu me diras si je me trompe, Annie-France, mais tu te définis comme étant queer et féministe.
1: Mm-hmm.
0: Ça représente quoi pour toi être queer en 2026? Grosse question philosophique.
1: Ben en fait pour moi j'aime, tu sais, c'est comme l'étiquette anti-étiquette là, un peu queer, tu sais, comme en termes de sexualité, en termes de mon identité de genre, en termes de, je suis une personne neurodivergente aussi. Puis pour moi c'est que ça a un peu c'est ça, ça englobe un peu toutes ces choses là qui sont un peu dans les

0: sont pas vraiment définis dans comme femme, cis, straight, tu sais, c'est comme, c'est pas, parce que je m'identifie pas dans ces termes-là. Mm. Fait que je trouve que quand je dis queer, c'est comme,
1: regarde, ça englobe pas mal toutes tes facettes, disons.
0: C'est exactement. C'est ouais. Comme, y a rien qui est tout à fait, puis y a rien qui est fixe non plus, tu sais, c'est, j'aime aussi cet aspect-là de fluidité, tu sais.
1: On peut changer avec ça. Évolue aussi en tant qu'humain.
0: Absolument.
1: Ça fait un bout de temps quand même que la féminité sous toutes ses formes t'intéresse. T'avais même fait une exposition en 2016-2017 qui portait là-dessus.
0: Oui, puis c'était intéressant.
1: Différents portraits de femmes, justement.
0: Ouais, dans le temps, c'est ça. C'était des personnes qui s'identifiaient comme femmes. Puis c'est drôle parce que là, la féminité m'intéresse comme pas du tout, en fait. Oh, excusez, ça a sorti comme, ben, en tout cas, c'est ça. C'est sûr que le genre m'intéresse en termes de comme, c'est ça, les différentes formes d'expression du genre, le déconstruire, le regarder sous toutes ses facettes, ça m'intéresse énormément. Mm. Mais moins dans, nécessairement dans l'aspect féminin ou féminité. Mm. C'est intéressant ce qui reste sur les traces des anciens projets, mais tu sais, j'y pense à ce projet-là des fois, puis de voir comment est-ce que je peux le recadrer avec comment c'est ça, comment mes réflexions ont évolué avec le temps.
1: Exact.
0: Tu sais, parce que c'est ça qui est un peu pas le risque, mais c'est ce qui se passe quand on est artiste puis qu'on présente notre travail, c'est que là j'ai fait ce travail-là qui est pas des thématiques que j'aborde du tout aujourd'hui, mais de voir que ça a été probablement une étape dans l'évolution de mes réflexions sur le genre. Il fallait que je passe par là.
1: Oui. Ta démarche a évolué avec le temps.
0: Ma démarche a évolué, oui.
1: Est-ce qu'il y a un thème qui te suit depuis tes débuts quand même?
0: C'est l'invisible.
1: L'invisible.
0: C'est l'invisible. J'étais beaucoup pognée sur l'idée du silence quand j'étais à l'université, mais ça s'est vraiment plus défini dans ce qui est pas vu et ce qui est pas dit.
1: Mm.
0: Puis d'utiliser le visuel pour des choses, tu sais, c'est un peu
1: pour des choses
0: contradictoires, mais aussi c'est comme je dis, je pourrais pas m'en philosopher sur la photographie longtemps, mais la photographie on le voit comme un médium tellement proche de la réalité, mais il y a rien de vrai d'une photo.
1: Ça peut être très abstrait aussi.
0: Pas abstrait, mais aussi c'est que toute photo est subjective avec le cadrage, avec tu sais, c'est toujours influencé par la personne qui cadre et
1: on voit pas ce qui sort du cadre.
0: On voit pas moi j'aime des photos qui font poser plus de questions
1: qui donne de réponse.
0: Ouais.
1: Ah, c'est intéressant,
0: ouais,
1: ça.
0: Ouais.
1: C'est intéressant. Là, on va remonter encore en 2017.
0: Okay.
1: Dans un article de Radio-Canada.
0: Oh.
1: Tu dis, je crois que j'ai toujours été féministe, mais ça m'a pris du temps à réaliser et à m'affirmer en tant que féministe. Pourquoi ça t'a pris du temps? Puis est-ce que ça te représente encore, cette phrase-là?
0: Wow, oui, ok. Ça, oui, je me rappelle exactement de ce moment-là. C'est que ça m'a pris du temps, je pense, parce qu'en grandissant, il y avait quand même une connotation. C'était connoté un peu, dire féministe. Mm. Il y avait vraiment comme un... Ah, c'est des femmes fâchées, là.
1: Ouais, ouais.
0: Mais puis là, maintenant, aujourd'hui, je dis pas que je suis pas féministe, mais c'est moins quelque chose que je mets de l'avant, dans le sens que je veux défendre toute l'intersectionnalité, tu sais, les droits de tous les gens.
1: Ouais.
0: Puis que ça soit, c'est ça, le féministe ou... Dans le fond, militantisme là, en général, comme c'est ça, le droit puis la sécurité puis le bien-être de tous les genres, tu sais, les personnes trans puis
1: les genres, les minorités,
0: oui, les
1: gens, limites, là.
0: Ouais, c'est ça. Ouais. Fait que je suis plus là-dedans. Puis tu sais, c'est le genre de termes maintenant que j'ai. Là, c'est drôle parce que je m'affirme moi comme ça directement dans le sens que pour moi, c'est plus dans les actions que dans se donner ce nom puis ce rôle-là. Mmh. C'est plutôt des actions qui sont performées, qui sont activées, que de juste me donner un titre comme ça puis
1: Ouais.
0: Tu sais, fait que c'est plus, ouais. Fait que c'est moi quelque chose que je mets de l'avant puis c'est quelque chose que j'essaie de faire dans mon quotidien de toutes sortes de façons.
1: Comment tu vis avec l'actualité de 2026?
0: C'est clairement très anxiogène.
1: Ouais.
0: Je vais être franche, moi ce qui vient vraiment me chercher le plus, des fois c'est d'être comme oh my god, j'ai amené un enfant dans ce monde.
1: J'allais te demander comment tu te sens d'avoir une fille qui grandit dans ce monde-là justement.
0: Ben, tu sais, c'est sûr que on dirait des fois tu sais, je pense qu'il y a une partie de moi qui me protège parce que en même temps tu sais de tomber dans le désespoir puis dans des crises d'anxiété, ça sert pas à la cause, ça sert pas à personne non plus.

0: Fait que j'essaie de diriger mes efforts dans ce que je peux faire dans ma communauté, aussi d'essayer de l'élever à ce qu'elle puisse voir justement la beauté dans des petites choses, comment elle aussi peut être une bonne personne dans ce monde. Et j'espère qu'on va être capable de l'élever pour être une personne résiliente. Fait que c'est ça. Fait que j'essaie de mettre mes efforts là parce que sinon c'est décourageant.
1: Ouais, c'est ça, on s'en sort pas. On va prendre une autre petite pause parce que le temps passe. Reste 12 minutes déjà. Oui, je sais. Le temps d'entendre une chanson qui te fait danser. Oui. Chanson d'Indochine. Yeah. L'aventurier. Mm-hmm. Pourquoi cette chanson-là?
0: Ah, je sais pas, le beat est bon. Ah, je suis comme une fan d'Indochine, là. C'est bon. Puis moi, c'est ça, là. C'est peut-être un peu une niche, mais les gens de mon âge vont se rappeler de Indie Pop Night.
1: Oui, à Moncton.
0: À Moncton, on allait danser au Paramount sur la Main, puis c'était une place juste pour se laisser lousse, puis on saute. Moi, je sautais tout le temps. Je pourrais pas, mes genoux pourraient pas aujourd'hui. Mais c'était tout le long, on l'entendait, puis on se défoulait là-dessus.
1: On écoute un extrait.

0: c'est bon, ça prendrait juste des lollipops, puis on serait...
1: Ah oui?
0: On serait bonne. Faut dire à Annie-France Noël que la maternité, ça a eu une incidence particulière sur ta vie.
1: Mm-hmm.
0: Puis là, j'en parle parce que maintenant, ça fait partie vraiment intégrante de ta démarche artistique.
1: Oui.
0: Ton accouchement a été particulièrement difficile. Veux-tu nous en parler un petit peu?
1: Oui, oui. Ben, c'est ça. Fait que j'ai accouché à l'été 2019. Puis, ça a été un traumatisme. Vraiment, c'est ça. Cette année, j'ai eu un diagnostic de trouble de stress post-traumatique, postpartum.
0: Wow.
1: Puis, j'ai vraiment fait beaucoup de travail avec une excellente psychologue. Fait que je suis capable d'en parler aujourd'hui dans les faits, là.
0: Mmh. Est-ce que t'étais pas capable pour longtemps?
1: Ben, pour longtemps, en fait, c'est que je me dis qu'avec, ben, c'est ça, c'est que j'avais des symptômes du trouble de stress post-traumatique, mais je savais pas. Justement, c'est que tout était comme un peu mis en dessous de l'ombrelle. Ben oui, t'as accouché, t'as eu un bébé, c'est sûr, tu files pas super, mais c'est que c'était plus intense que ça. Mmh. Tu sais, je retournais toujours dans les souvenirs parce que j'avais des trous de mémoire entiers sur l'expérience. J'essayais de recoudre, c'est ça, les souvenirs, d'essayer de comprendre qu'est-ce qui s'était passé. Il y a des trous de mémoire qui me faisaient vraiment de la peine. Tu sais, le fait que je me rappelle pas comment ma fille est née.
0: Parce que tout le monde dit que c'est un beau moment. C'est un moment qui est difficile, mais que c'est un beau moment. Mais c'est pas vrai pour tout le monde.
1: C'est pas vrai pour tout le monde. Ça, je l'ai appris après. Qu'il y a des gens, c'est ça, tu sais, il y a du monde, que c'est ça, l'élan d'amour est là, tout est beau, tout est great. Moi, c'était comme, j'ai dissocié, dans le sens que, j'étais plus là, puis c'est une fonction du corps humain qui se protège, qui est comme, ben, faut que tu passes à travers.
0: Ouais.
1: Fait que, dans le fond, c'est que ta brain, juste comme s'éteint un petit peu pour que tu juste passes à travers l'événement.
0: Ouais.
1: Fait que c'est ça qui cause les troubles de mémoire, puis c'est aussi un peu ça qui cause le trouble après. Puis justement, le fait que c'est minimisé, puis que il y a pas la place pour encoder, puis vraiment comme comprendre qu'est-ce qui s'est passé, puis que ça soit validé. En fait, c'est ça qui amène, tu sais, OK, je suis pas une experte là, je me sens qu'il faudrait que je le dise là, mais tu sais, j'ai lu énormément sur la chose, j'en ai beaucoup parlé avec ma psychologue qui m'a éduquée énormément, mais c'est ça, c'est comme cette période là tout de suite après où tout est minimisé. Oui, mais tu sais, c'est correct, ça va passer, c'est normal.
0: Ouais.
1: Puis tout est dans les euphémismes, ça c'est quelque chose que je trouve fascinant. Tu sais, j'étudie la chose sous toutes, dans mon travail, j'étudie la chose sous toutes ses facettes. Comment les couleurs sont choisies, comment on utilise

0: des termes qui sont pas précis, mais pourtant on est en médecine, puis tu sais, la précision,
1: mais pas accessible aux patients.
0: Ben soit que c'est pas accessible parce que c'est trop, ouais, c'est trop un lingo, puis des. Mais de l'autre côté, c'est comme ah les baby blues. Ouais, mais quoi ça veut vraiment dire, tu sais.
1: Ouais.
0: Il y a des degrés de détresse, il y a des différentes façons de le vivre. As-tu des idées noires? Ben, qu'est-ce que tu veux dire? Peux-tu être précis? Tu sais, c'est comme, fait qu'il y a des choses là-dedans que c'est ça, dans l'expérience que je décortique, c'est ça. C'est quand même une enquête qui s'est passée sur, ben, c'est ça, ça va faire 7 ans cet été. Ça fait 6 ans que je fais un peu une enquête sur comprendre ce qui s'est passé. Il a fallu, je fais beaucoup de démarches.
1: Ben, puis c'est passé beaucoup par ton art aussi.
0: Ah oui.
1: Puis c'est, je pense que ça a été thérapeutique dans ton cas. Est-ce que je me trompe?
0: Non, c'est ça. C'est certainement thérapeutique pour moi, mais je veux pas que mon travail, comme mon travail après ça, je le présente pas pour que ça soit thérapeutique pour d'autres là.
1: Ouais.
0: J'essaie de, on appelle ça auto-théorique. Fait que je commence une chose qui est très très personnelle à moi. C'est une histoire qui m'appartient, qui est très très intime et personnelle. Mais c'est que quand je le présente. Je le présente dans des cadres beaucoup plus larges, premièrement. Puis j'apporte justement des critiques sur comme des systèmes, comme le système hospitalier. Puis là, tu sais, faut l'entendre, là, c'est le système, c'est pas les gens.
1: Oui.
0: C'est vraiment parce que les gens qui sont dans le système en souffrent aussi.
1: Ils sont dans la machine.
0: Ils font de leur mieux, tu sais. Fait que j'ai pas une dent contre les gens. Enfin, j'ai eu des excellents soins individuels, mais c'est que le système puis comment c'est fait a fait en sorte que c'est ça, j'ai il y a des choses qui m'ont manqué dans les soins.
1: Mais inévitablement, en les présentant au public, il y a des gens qui vont se reconnaître là-dedans aussi.
0: Tout à fait.
1: Est-ce que tu as beaucoup de mamans qui t'approchent pour en parler, dire que est-ce que tu t'es aperçu justement que tu étais vraiment pas la seule puis que chacun avait son histoire?
0: Ben oui, puis en fait, c'est ça parce que après j'ai accouché quelques mois plus tard, ben parce que la première chose que j'ai abordée dans mon travail, c'était l'allaitement ou plutôt l'échec d'allaiter, puis le deuil que j'ai dû faire là-dessus, puis aussi il y avait eu comme j'avais développé une obsession sur comme tirer le lait, puis les mesures de millilitres, puis comme tout
1: ça. On veut le meilleur pour notre enfant quand même.
0: Ben oui, puis on se met des attentes qui sont vraiment comme, puis tu sais, comme des attentes pour un événement que on sait pas comment se préparer là.
1: Ouais.
0: Puis quand j'ai présenté ce travail là, ça s'appelait Nutri. Encore aujourd'hui, tu sais, c'est ça, j'ai une amie à un moment donné, elle avait acheté une de mes œuvres avant qu'elle a eu son enfant, mais elle savait qu'elle voulait avoir un enfant, puis moi ça c'est honnêtement comme ça vient pas mieux que ça, mais elle m'a dit une journée, elle dit quand dans la nuit j'essaie d'allaiter ou je tire mon lait, puis tu sais, c'est difficile, puis elle dit je regarde ton œuf puis je me sens moins seule. À chaque fois je l'ai dit, j'ai des frissons, j'ai envie de brailler parce que je veux que ça va bien pour tout le monde, mais c'est juste la réalité que c'est difficile de nourrir un enfant, peu importe. Puis mais de se savoir pas seule, c'est vraiment essentiel. Puis oui, fait que, puis ça en fait, parce que tu sais aussi, c'est que j'apporte des sujets sur la parentalité qui sont c'est ça, qui sont comme pas toujours dits. Il y a encore beaucoup de tabous.
1: Là, tu parlais des non-dits, des silences.
0: Exact.
1: Tout à l'heure. Ouais.
0: Fait que des fois, ça fait peur d'aller puis dire ces choses-là, tu sais, parce que, tu sais, à un moment donné, j'avais peur que le monde pense que j'aime pas ma fille. Puis c'est comme non, comme il y a deux vérités peuvent exister.
1: Exact.
0: Mais d'avoir des commentaires comme ça, c'est sûr que ça me donne une confiance. Puis ça valide beaucoup le fait que ces sujets-là ont besoin d'être discutés puis d'être vécus puis d'être compris, et ce d'une façon publique.
1: Absolument. Puis je pense que c'est en parlant justement que on s'aperçoit qu'on n'est pas tout seul. Puis il y a plein de monde qui vit ça autour aussi. Puis de faire la différence entre oui, j'ai peut-être eu un trauma, mais j'aime ma fille quand même.
0: Ben oui. Ça efface pas ça du tout.
1: Exactement.
0: Ouais,
1: exactement. Ouais. On va prendre une petite pause pour une dernière chanson. Il y a une chanson qui t'obsède en ce moment. Chanson de l'impératrice. Pourquoi l'impératrice? La chanson s'appelle Agitation tropicale.
0: Je sais pas, elle a comme sorti sur, elle a sorti, je sais pas si c'était à la radio ou quoi, puis tu sais, quand ce que tu fais,
1: ça là,
0: c'est quoi la toune, puis
1: ouais.
0: Fait que c'est juste, c'est aussi une autre bonne, c'est une autre bonne toune à danser dessus, puis c'en est une que j'ai juste découverte récemment, fait que c'est, elle est un petit peu on repeat dans l'auto, là.
1: On écoute.

0: moment groovy.
1: Mm-hmm. Ouais, ouais, groovy. C'est vrai. Ouais. Ouais, on peut danser ou on peut juste
2: bopper là. Bopper. Ouais.
1: Ouais,
0: j'aimerais qu'on parle un petit peu des portraits que tu fais des gens d'ici.
2: Oui.
0: Parce qu'il y a beaucoup de personnalités publiques qu'on connaît qui vont te voir puis qui disent ah elle est merveilleuse, Annie-France Noël, elle est. Je pense que ça s'est fait beaucoup de bouche à oreille.
2: Oui.
0: Pourquoi tu penses que les gens aiment demander ton service, justement. Aime que ce soit toi qui prenne leurs photos.
2: Ben, je pense que, ben, j'ai fait mon nom vraiment sur le temps. Je pense que depuis, tu sais, j'ai un approche, c'est vraiment une expérience. Quand les gens viennent me voir, il y a vraiment un accueil, on parle longtemps, là. La prise de photo, elle dure pas longtemps en tout, là. C'est vraiment, il y a beaucoup de, tu sais, j'essaie de parce que c'est vraiment vulnérabilisant se faire photographier, puis ça dérange pas si c'est quelqu'un du monde du cinéma ou du théâtre ou des musiciens. Vous seriez surpris de savoir qu'est-ce que les personnes les plus gênées en avant d'une caméra.
0: C'est vrai.
2: Fait que j'essaie vraiment de briser un peu ces tensions là. Puis je me fais vraiment un fun. Tu sais, je suis une vraie clown, puis on se fait du fun, puis on parle, puis j'essaie juste de... Puis je les guide, tu sais, je pense que je suis vraiment douce, puis dans comment je guide, puis bienveillante. Ouais. C'est vraiment important pour moi. Aussi, je pense que ça aide que quand les gens... Tu sais, je photographie avec la lumière naturelle, fait qu'il n'y a pas de gros flash, c'est pas très intimidant, l'accueil est chaleureux, on prend une tisane, un café, whatever t'as besoin.
0: Bon.
2: Puis... Puis c'est ça, je fais juste de mon mieux. Puis quand les gens me font confiance, ça fait de la magie.
0: Ben, je pense que tu es très bonne à faire de ton mieux et à faire de la magie. Et puis la prochaine fois, ben, je t'offrirai une tisane au lieu de l'eau.
2: Ah,
0: OK.
2: Ben, l'eau était excellente, merci.
1: Annie-France Noël, merci beaucoup d'avoir accepté l'invitation. Ça a passé trop vite.
2: Oui.
1: On te réinvitera pour une deuxième partie.
2: Oui, merci pour la jasette.
1: Merci beaucoup. Merci. Et voilà, c'est tout pour l'émission de cette semaine. Ça a été encore une fois un plaisir de pouvoir partager ces moments-là avec vous. Vous pouvez nous rattraper sur l'application audio de Radio-Canada quand vous voulez. Et puis, bon, on se donne rendez-vous la semaine prochaine pour une autre grande jasette. Ciao!

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4: Ici Madeleine Blais-Morin. À ça nous regarde ce soir.
5: Sans la ville est excitée. Nous aussi, on est excités.
4: Le Canadien de Montréal, la seule équipe canadienne toujours dans les séries, pourrait éliminer le Lightning de Tampa Bay ce soir.
6: Go, Habs, go, Habs en 6.
7: Au prix que ça coûte du délicieux, là, ils sont mieux de gagner.
8: C'est électrique.
4: Les partisans sont gonflés à bloc.
9: On va gagner ce soir en prolongation 3-2.
4: Aussi à l'émission, éliminer rapidement les milliers de plaintes, augmenter les amendes aux transporteurs délinquants.
10: Ils devraient payer immédiatement. On ne devrait pas être obligé de faire des pieds et des mains.
4: Ottawa se tourne vers le privé pour régler les dossiers en attente des voyageurs aériens. Puis, il y a 10 ans, un incendie forçait plus de 80 000 personnes à évacuer Fort McMurray en Alberta. Aujourd'hui, comment ceux qui ont vécu ce feu surnommé « la bête » repensent à cette catastrophe naturelle hors norme? Et plus tard, pourquoi la mode s'intéresse-t-elle maintenant aux femmes plus âgées?

0: Bon vendredi soir à tous. Il y a de ces moments qui rassemblent. Ça arrive, malheureusement, lorsque le pire arrive. Dans un instant, je vais vous parler de la tragédie du feu de Fort McMurray, survenue il y a 10 ans. Heureusement, des événements rassembleurs sont parfois beaucoup plus festifs. Et là, vous me voyez peut-être venir, je pense au hockey. Et à ça nous regarde, on ne boudera pas ce plaisir. On va commencer l'émission ce soir par l'ambiance qui règne près du Centre Bell à Montréal à 1 heure du 6e match entre le Canadien et le Lightning. S'il l'emporte, le Canadien va accéder au 2e tour des séries de la Ligue nationale de hockey. Je joins sur place Emma Guerrero-Dufour. Bonsoir Emma.
1: Bonsoir Madeleine.
0: Décrivez-nous où vous êtes et ce que vous voyez.
1: Alors, je suis vraiment devant le Centre Bell et l'ambiance est très, très festive. Il y a vraiment beaucoup de fébrilité, beaucoup d'émotions dans l'air. C'est une marée rouge là, de partisans qui sont ici, qui sont très enthousiastes. Il y a des milliers de personnes, je vous dirais, vraiment devant l'écran géant, prêts pour le match. En majorité, des jeunes. Il y a des moins jeunes aussi. Il y a des gens qui ont eu des billets qui sont à l'intérieur. J'ai vu des enfants aussi qui venaient pour la première fois avec leur famille, les yeux pleins d'espoir. Donc, vraiment convaincus que le Canadien va l'emporter ce soir contre Tampa Bay. Pour l'instant, vous l'avez dit, le Canadien mène 3-2 dans la série. Ce match pourrait être décisif. Le Canadien pourrait remporter cette ronde, ce qui lui permettrait de passer donc en 2e ronde. Évidemment, les partisans sont convaincus ici là, que le tricolore va gagner ce soir. Il y a des prédictions, 5-0, 3-2. mais je vous propose d'écouter quelques personnes là, à qui j'ai parlé un peu plus tôt.
2: Bonne gang de jeunes. Là. Ils jouent bien. On a un bon coach, Martin. Hein? Disons que c'est encourageant d'écouter les Canadiens.
3: Fébrile, pas dormir de la nuit, c'est un grand soir, ça se passe à soir.
4: On a mis l'ambiance dans le métro, je peux te le dire. Hein?
5: Go, Habs, go! Go, Habs, go!
0: Il y a de l'ambiance, Emma. Est-ce que de la sécurité aussi? J'imagine que ça a été renforcé pour le match.
1: Oui, en tout cas, l'ambiance est pas trop tendue encore, Madeleine, mais ça pourrait vite changer. C'est pour ça que le SPVM a déployé plusieurs agents dans le périmètre autour du Centre Bell. Il y a aussi des agents qui patrouillent à l'intérieur. On a peur un peu des débordements qu'il pourrait y avoir en fin de soirée. Et par rapport à la semaine passée, on a retiré la barrière de sécurité juste pour laisser un peu plus d'espace là, pour les gens qui voudraient pouvoir sortir. Et je voyais aussi la sécurité du Centre Bell qui semblait là, déjà aux aguets, même 2 heures avant le début du match, donc il y a 1 heure à peu près. Mm-hmm. Ils faisaient une espèce de caucus là, pour établir un plan d'action. Mais pour l'instant, c'est vraiment sous contrôle. Les gens sont souriants, semblent très heureux là d'être ici là, pour le match.
0: La nervosité va venir peut-être plus tard parce que c'est un match qui est vraiment important là. C'est la dernière équipe du Canada toujours dans les séries.
1: Oui, c'est ça. Et ils n'ont pas remporté de série à Montréal avec les gradins remplis de spectateurs depuis 2014. Et ça, c'est à cause de la pandémie. En 2021, quand ils se sont rendus jusqu'en finale, ils jouaient devant des gradins presque vides à cause des mesures sanitaires. Donc, c'est très spécial et surtout pour les plus jeunes qui n'ont pas encore vécu rien de tel. Donc là, ils vont jouer ce soir devant les partisans à la maison à Montréal. Et on l'entendait, les partisans qui sont vraiment gonflés à plat. Donc, ça pourrait les encourager. Et je vais laisser quand même le descripteur des matchs du Canadien pour RDS, Pierre Houde, qui était en entrevue avec Alex Gatongué un peu plus tôt aujourd'hui à Midi Info. Je vais le laisser un peu nous expliquer pourquoi il y a autant d'engouement pour le Canadien en ce moment. On l'écoute.
6: Il y a le fait que le Canadien n'a pas gâté ses partisans depuis très longtemps. L'autre facette, et celle-là, elle est tout à l'honneur de l'équipe, c'est qu'elle a admis il y a quelques années qu'il fallait rebâtir, qu'il fallait relancer, qu'il fallait sacrifier quelques années au placement pour repartir presque à zéro. Et en repartant à zéro, visiblement, on l'a fait de la bonne façon, autant chez les joueurs que chez le personnel d'entraîneur. Et je pense que les gens l'ont compris et les gens aiment cette équipe-là. Puis moi qui suis tout près de cette équipe, elle est facile à aimer, cette équipe-là, avec ses jeunes et ses quelques vétérans.
1: Oui, puis Madeleine, il y a aussi le contexte économique, politique du moment. Il y a des partisans qui me disaient qu'une victoire du Canadien, là, ça pourrait faire du bien à tout le monde. Mmh. Ça rassemble les gens, ça apporte de la joie, là, vraiment, on le voit là ici.
0: Vous avez dit les partisans sont convaincus, mais là, je veux pas être éteignoir là dans tout ça, mais si on regarde ça froidement, Emma, faut pas exclure quand même une victoire du Lightning de Tampa Bay.
1: C'est sûr. Évidemment, personne ici ne souhaite un tel scénario. On a même refusé de me faire des prédictions de score parce que ça peut porter malchance. Mais oui, effectivement, c'est une possibilité. Il y a des analystes sportifs qui

0: parle de l'énergie du désespoir qui peut être un facteur de motivation potentiel pour le Lightning, mais donc je rappelle que si effectivement le Lightning l'emporte, toi, ils seront donc à égalité dans la série et devront s'affronter dimanche prochain lors d'un 7e match qui aura lieu cette fois-ci en Floride. Mais et comme je vous disais, c'est pas ce qui
1: est souhaité.
0: C'est pas ce qui anime là, non, c'est pas ce qui est souhaité par les partisans là qui sont ici.
1: Emma, amusez-vous bien, Emma Guerrero Dufour, tout près du Centre Bell à Montréal. Au revoir.
0: Au revoir, Madeleine.
1: Si vous avez déposé une plainte contre une compagnie aérienne et que vous êtes en attente de traitement, vous n'êtes pas seul, loin de là. On compte 100 000 dossiers en attente de traitement à l'Office des Transports du Canada et la liste continue de s'allonger. Aujourd'hui, le ministre des Transports du Canada a promis d'éliminer cet arriéré dans un délai de 6 à 9 mois. J'en discute avec Frédéric Pépin à Ottawa. Bonsoir Frédéric.
2: Bonsoir Madeleine.
1: Et Ottawa veut faire appel au privé pour s'attaquer au retard.
2: Ouais, exactement. Si ça vous est déjà arrivé, Madeleine, là, on sait un peu le problème, c'est il y a des retards, par exemple, un avion est annulé ou il y a un bagage qui est perdu. Donc, c'est le voyageur qui doit d'abord contacter son transporteur, faire une plainte. La compagnie aérienne a 30 jours pour répondre à la plainte. Et si la compagnie refuse d'offrir une indemnisation, c'est encore le passager qui doit porter plainte auprès de l'Office des Transports du Canada. Mm-hmm. En ce moment, c'est à ce niveau-là que ça coince. Il y a plus de 95 000 plaintes en arriéré à l'Office du Transport du Canada et les décisions peuvent prendre plusieurs années avant d'être rendues. Et c'est donc dans ce contexte qu'aujourd'hui, le gouvernement de Mark Carney a annoncé qu'il compte déposer un projet de loi là, dans les prochaines semaines, prochains mois. On nous a dit, là, on n'a pas exactement un calendrier pour cela, mais leur but, c'est d'éliminer l'arriéré des plaintes relatives au transport aérien. Ça doit obtenir une sanction royale, mais par la suite, ce que nous disait le ministre des Transports, Stephen McKinnon, c'est que ça pourrait prendre de 6 à 9 mois pour complètement éliminer l'arriéré, donc effacer les 100 000 plaintes, les régler, ce qui avait été évoqué évidemment là, dans la mise à jour économique mardi. Monsieur McKinnon, en point de presse à l'aéroport d'Ottawa aujourd'hui, dit qu'il faut rétablir la confiance du public dans le transporteur aérien. Moi, je lui ai demandé s'il a confiance en l'Office du transport. Pourquoi est-ce qu'on doit se tourner vers le privé?
3: L'Office est mal adapté pour gérer un nombre très, très élevé de transactions comme celui-là et on a découvert que la lenteur, je pense qu'on peut l'appeler, on peut le nommer, la lenteur et le coût, les deux, devenaient un fardeau insupportable pour le système, pour les passagers, pour les voyageurs, pour les transporteurs.
1: Et les voyageurs en pensent quoi?
2: J'en ai parlé à plusieurs voyageurs. Il y a une dame, vous allez l'entendre, Madeleine, elle a dû attendre 48 heures pour un vol qui a été annulé lorsqu'elle a fait un transfert. Donc, elle trouve ça frustrant. Elle dit qu'elle fait partie des 100 000 personnes qui sont en attente d'un règlement.
4: Ils devraient payer immédiatement. On ne devrait pas être obligé de faire des pieds puis des mains pour obtenir une réponse. Puis on ne devrait pas être obligé de se fier aux excuses que les compagnies nous offrent.
5: C'est énorme, en fait. C'est énorme. Donc, je me dis que le gouvernement canadien doit de plus en plus mettre ça en priorité.
6: J'ai ma sœur qui n'a jamais retrouvé une valise, mais qui a abandonné parce qu'à force d'écrire, de relancer et tout. Donc, déjà, il faut convaincre la compagnie aérienne que oui, elle doit te rembourser ou elle doit étudier ton dossier et attendre si longtemps. Après, on abandonne. Donc, on ne se sent pas client, finalement, quoi.
1: Et le gouvernement dit vouloir donner plus de mordant au règlement qui existe en ce moment. Vous en avez parlé à des experts.
2: Exactement. Il y a un règlement de 2019 sur la protection des passagers aériens. Ça s'impose des obligations claires aux compagnies aériennes concernant les retards, les annulations, les bagages qui sont perdus. Mais ça dit aussi que l'Office des Transports du Canada peut imposer aux compagnies aériennes des frais administratifs de 790 $, une petite somme, mais pour chaque dossier, chaque plainte qui est ouvert. Et ça peut permettre d'encourager la compagnie aérienne d'aller plus rapidement dans le processus. Cependant, ce que disent les experts, c'est que l'Office des transports n'utilise toujours pas cette mesure, ou pas toujours. J'en ai parlé à John Gradeck, lui, il dit que, souvent, c'est un expert à l'Université McGill, il dit que les compagnies aériennes savent qu'en retardant les plaintes du client, le passager va attendre trop longtemps et va tout simplement abandonner. Et je vous propose aussi d'écouter Jacob Charbonneau, lui, c'est le cofondateur de l'entreprise Vol en retard, là, qui aide les passagers aériens qui ont des problèmes avec les retards des compagnies aériennes. Lui, il dit que aujourd'hui, là, ce qui est annoncé, ça manque beaucoup de clarté. Qu'est-ce que ça veut dire exactement, ce parti tierce qui devra aider avec l'arriéré?

0: Aujourd'hui, ce qu'on annonce, c'est que bon, on va utiliser une firme tiers d'un autre pays, un peu sur le même principe que ce qui a été annoncé là, la semaine dernière par Air Canada. Fait que sur le principe, bon, ça peut être un pas en avant, du moins. On reconnaît que l'office est dépassé, que le système actuel il est brisé, mais chose qu'on savait déjà depuis plusieurs années. Mais le diable va être dans les détails. Hein? Qui va traiter les plaintes? Comment? Quels vont être en fait les niveaux de services qui vont être offerts, quels vont être les délais, est-ce que ça va être impartial, est-ce que le taux de succès ou le taux de décision en faveur des passagers va être le même ou pas?
1: Et Madeleine, le gouvernement Carney annonce aussi là qu'il veut serrer la vis davantage aux transporteurs aériens en permettant à l'Office des Transports du Canada, parce que l'Office va continuer d'exister, mais en permettant à cet organisme d'imposer des amendes encore plus sévères, 4 fois plus élevées aux compagnies aériennes qui enfreignent systématiquement, le plus globalement, la réglementation sur la protection des passagers aériens. L'amende maximale passera ainsi de 250 000 $ à 1 000 000 $, mais Jacob Charbonneau, que vous venez d'entendre, se demande si vraiment l'Office va utiliser des amendes si salées.
2: Frédéric Pépin, à Ottawa, merci.
1: Je vous en prie.

0: le feu et la chaleur, c'est intense. On voit ça dans les vues. C'était terrifiant.
1: Je crois que maintenant, je sais quoi ce que ça va être là, l'enfer, à cause que j'avais du feu les deux côtés. C'était tout en feu.
2: Je vous ai ramené 10 ans en arrière. Le feu de Fort McMurray, qui a été surnommé « la bête », reste à ce jour la catastrophe naturelle la plus coûteuse de l'histoire du pays, selon le Bureau d'assurance du Canada. L'incendie a brûlé près de 6000 km², une superficie plus grande que l'île du Prince-Édouard, et a détruit plus de 2500 logements, soit 10% des domiciles de Fort McMurray à l'époque. Le 3 mai 2016, une évacuation générale a été ordonnée. La seule issue, la route 63, a été prise d'assaut, soit vers le sud, vers Edmonton, soit vers le nord, vers des camps de travailleurs de l'industrie pétrolière. Notre invitée, Angelina Gionnet, avait pris la direction nord. À l'époque, elle était directrice générale de l'Association canadienne-française de l'Alberta, région Wood Buffalo, à Fort McMurray. Angelina Gionnet, bonsoir.
3: Bonsoir.
2: Madame Gionnet, est-ce que vous y repensez encore à cette journée du 3 mai 2016?
3: Le moins possible.
2: Pourquoi? Parce que ça a été traumatisant?
3: Moi, le traumatisme, ça a plus été après que pendant. C'est après que je suis partie, que j'ai réalisé que ça m'avait atteint le feu.
2: De quelle manière?
3: C'était surtout lorsque j'étais présente, que c'était un feu de camping, que c'était les sirènes de feu et ces choses-là. Automatiquement, il y avait quelque chose en moi qui déclenchait. Là.
2: Quand vous entendez des sirènes de pompiers, quand vous aviez l'odeur d'un feu de camping, ça vous ramenait au feu de Fort McMurray, c'est ça?
3: Automatiquement. La fumée, les feux de camping qui étaient des fois un petit peu trop gros ou que le vent allait soulever, là, tout de suite, je devenais d'une anxiété. Des fois, je me suis vue même à notre camping obligée d'éteindre le feu, là. Le vent était élevé, puis j'ai pas pu contrôler cette fois-là, je me souviens, oui.
2: Est-ce que vous nous permettez de nous raconter ce qui s'est passé cette journée-là pour vous? Parce que vous avez pris la route. C'était un ordre d'évacuation, là. Vous aviez pas le choix.
3: Ben, pour nous, à l'Association francophone, on n'a pas eu d'ordre d'évacuation lorsqu'on a évacué. Dans la journée, et même de bonne heure le matin, moi, j'avais fait une entrevue avec Radio-Canada, parce qu'ils voulaient savoir où était le feu, puis je me souviens, à 5 heures, j'étais debout, puis moi, il y avait la grosse rivière qui nous séparait du feu, puis j'étais pas inquiète. Puis à ce moment-là, on voyait même pas un once de fumée. Fait, moi, c'est le report que j'avais donné à Radio-Canada, puis j'ai été prendre ma journée de travail. Puis dans l'heure du midi, à 1 heure, j'ai commencé à recevoir des téléphones des parents, parce que la CFA gère la garderie à Wood Buffalo.

0: à savoir s'il fallait qu'ils viennent chercher les enfants. Et je comprenais pas pourquoi. Fait que soudainement, vers 1h15, j'ai décidé d'aller faire un tour à la garderie. Je suis allée faire un tour, tout était normal, c'était l'heure de la sieste. Fait, au lieu de revenir sur mes pas puis marcher le long du corridor dans le centre communautaire, je suis partie par dehors pour regarder à l'extérieur. Je trouvais qu'il y avait beaucoup de trafic dans la... Fait que quand je suis sortie à l'extérieur puis que j'ai fait face au monstre, c'est un monstre. Les étincelles étaient immenses. Je suis tout de suite rentrée au centre et j'ai donné l'ordre à la garderie d'évacuer, d'appeler les parents immédiatement de venir chercher des enfants. Je me suis dit, je prends le risque d'évacuer parce que si je fais le mauvais choix, je vais vivre avec. Mm-hmm. Mais j'ai décidé qu'on partait. Ça a donné, heureusement, que mon mari, cette journée-là, était en congé. Puis lui, il est arrivé dans la porte, puis il dit, qu'est-ce qu'on fait? J'ai dit, va immédiatement chercher tes médicaments. Puis j'ai dit, reviens après, je ne sors pas d'ici avant que tous les enfants et le personnel soient en sécurité. C'est ce qu'il a fait. Par le temps qu'il y a été, parce qu'on était tellement... Je pouvais marcher de mon logement à mon travail, mais le feu était tellement proche qu'il a juste eu le temps de rentrer puis sortir, puis le feu était derrière déjà des bâtiments. Fait, il est venu me ramasser. Là, il approchait 2 heures, un petit peu plus. On n'avait pas encore eu d'ordre d'évacuation. Après ça, après les appels de tout ça, là, l'évacuation a été officielle. Mais là, il y avait une colline à descendre. Fait, les deux voies étaient prises parce qu'il fallait se dépêcher à descendre. Excuse. La colline. Quand on arrive en bas de la colline, mon mari puis moi, on n'a pas eu la chance de prendre par le sud parce que le feu était trop intense. Ça fait qu'on a été détournés par le nord. Désolée. On a dû prendre la route vers le nord pour aller où? On n'avait aucune idée. Mais il fallait sortir de la ville.
1: Et vous avez abouti où, Angelina Gionnet?
0: Dans la nuit, on a abouti dans un camp de travailleurs, je ne me souviens plus du nom, là. Mais tous les camps qu'on avait passés avant étaient déjà à capacité.
1: Votre évacuation a duré combien de temps?
0: Nous, on a été pris au camp 3 jours, presque 4 jours.
1: Vous avez... Angelina Gionnet, depuis quitter Fort McMurray, vous êtes maintenant au Nouveau-Brunswick. Vous avez quitté en 2018, donc 2 ans plus tard. Est-ce que ça a un lien avec le feu?
0: Ça a un lien avec le feu parce que la CFA, l'Association francophone, avait tout perdu. Nous, l'école, puis le centre communautaire, ça a pris 1 an de rénovation pour pouvoir retourner de nouveau dans nos locaux. Ça fait que moi, j'ai pris la responsabilité avec l'équipe, pas toute seule. J'avais une équipe formidable de travailleurs. On a ouvert une autre garderie dans le sol d'une église. On a ouvert des bureaux de la CFA pour continuer à offrir le service. C'est en mai 2017, ou avril 2017, que nos bâtiments étaient prêts à nous accueillir. Il a fallu emménager à nouveau dans nos locaux. Fait, j'étais rendue à une place où est-ce que il me semblait que je faisais que refaire les choses. Puis j'avais perdu ma motivation, ma passion parce que j'aimais ce que je faisais, puis j'avais beaucoup d'ambition puis beaucoup de projets. Fait, ça a été un genre d'épuisement, si je peux dire, parce que nous, après le feu, c'est sûr qu'on était dans la bassine, puis à bassine, ben tous les bâtiments avaient passé au feu. Fait nous aussi, mon mari et moi, tout ça, il avait fallu, c'était une guerre avec les assurances de toute la CFA, de la garderie, nos propres assurances. On a

0: encore ce matin avec mon mari au déjeuner. Dans les événements difficiles comme ça, tu peux croiser les gens que dans d'autres occasions normales, les gens se lèvent même pas la tête pour te saluer parce que tout le monde est pris dans leur tête puis comme pas présent à la vie. Puis après, on a vécu une chose comme ça ensemble. Tout le monde se parle, tout le monde se salue, tout le monde se soutient. Chacun demande comment on est, comment es-tu. Ça, je l'ai vécu très, très, très fort, ce moment-là, pendant que j'étais à Fort McMurray.
1: Angelina Gionnet, merci pour ce témoignage.
0: Ça me fait plaisir.

0: Deux jeunes enfants de la Nouvelle-Écosse demeurent introuvables. Un an après leur disparition à Lansdowne Station, c'est une région rurale située à 140 km au nord-est d'Halifax. Jack, 4 ans, Lily, 6 ans, manque à l'appel depuis le 2 mai 2025, malgré des recherches intensives dans les bois et une vaste enquête de la Gendarmerie royale du Canada. Il est très rare au Canada que deux enfants d'une même famille disparaissent sans aucune piste selon la GRC. Michel Brideau.
1: Des bénévoles se sont à nouveau lancés dans les bois dimanche à la recherche de Jack et Lily. Depuis un an, ils ratissent encore et encore le terrain boisé derrière la maison familiale. Cette fois, ils étaient une quarantaine. Ils ont trouvé une empreinte de botte dans la boue qui semble être celle d'un enfant. Ils l'ont mesurée, ils ont pris des photos et envoyé les informations à la GRC. C'est un mince espoir d'être enfin sur la piste de Jack et Lily. Ce cas est tellement inhabituel, explique Nick O'Grieve, qui dirige le groupe de bénévoles participant aux recherches. C'est une organisation à but non lucratif de l'Ontario, Please Bring Me Home.
2: There's just not another case that we can really compare it to.
1: C'est inhabituel parce que Jack, 4 ans, et sa sœur Lily, 6 ans, ont disparu sans laisser de traces. Même la GRC ne comprend pas que deux enfants d'une même famille demeurent introuvables si longtemps. Le caporal Guillaume Tremblay de la GRC.
3: En effet, c'est extrêmement rare de voir un frère, une sœur vraiment disparaître sans trace.
1: Et pourtant, la GRC et ses partenaires ont lancé dès les premiers jours des opérations de recherche au sol, dans les airs et sur l'eau. Des chiens spécialisés dans la détection des restes humains ont reniflé un périmètre de 40 km, sans succès. Les agents ont interrogé 106 personnes, ils ont examiné plus de 8000 fichiers, ils ont fait passer des tests de polygraphe. Toujours rien, sauf ce morceau de couverture qui appartient à Lily, retrouvé dans un arbre l'année dernière, et d'autres traces de bottes.
3: Nos enquêteurs poursuivent l'enquête, on cherche des faits, on poursuit tous les renseignements, vraiment un à un.
1: La mère, Melia Brooks-Murray, et le beau-père, Daniel Martell, affirment que le matin de la disparition, ils entendaient les enfants dans la maison. La mère a composé le 911 quand c'est devenu silencieux et qu'elle a constaté que ses petits n'étaient plus là. On a cherché là où ils jouaient dans la cour, puis j'ai sauté dans ma voiture pour chercher dans les chemins de terre, affirmait le beau-père en mai 2025. Le couple est maintenant séparé. La mère, Melia, a participé aux recherches dimanche avec des bénévoles et des proches, dont sa propre mère.
4: We're just devastated that there's still no answers after a year.
1: Nous sommes dévastés qu'il n'y ait toujours pas de réponse après un an, dit Cindy Murray.
4: On myself and my family.
1: La GRC n'a pas de preuve qu'il s'agisse d'un enlèvement. Elle dit mener une enquête sur la disparition de personnes et non pas une enquête criminelle.
5: I think the chances that Jack and Lily are alive are very slim.
1: Je pense que les chances de retrouver Jack et Lily vivants sont très minces, dit le sergent d'état-major McCammon. Mais les bénévoles et les proches ne baissent pas les bras. Ils ont l'intention de revenir plusieurs fois encore fouiller dans les bois derrière la maison, ce printemps et cet été. Ici Michel Brideau, Radio-Canada, Moncton.

0: à l'étranger maintenant.
1: Iran wants to make a deal because they have no military left, essentially, and they want to make a deal, but I'm not satisfied with it.
0: Le président américain Donald Trump dit ne pas être satisfait d'une nouvelle offre iranienne visant à relancer les négociations. Cette proposition a tout de même eu un impact sur les cours du pétrole qui étaient en repli aujourd'hui. Pendant ce temps, au Liban, la trêve avec Israël semble emporter que le non. Le sud du pays continue d'être bombardé par l'armée israélienne qui dit vouloir protéger sa région nord du Hezbollah, qui lui revendique des attaques contre des positions israéliennes. L'armée israélienne a établi une zone de 10 km de profondeur à partir de la frontière où elle effectue des opérations de démolition. Voici le reportage de Rania Massoud, pardon.
2: Un par un, Israël rase des villages entiers dans le sud du Liban où l'État hébreu veut établir une zone tampon pour se prémunir des roquettes du Hezbollah. Au total, ce sont une cinquantaine de localités qui ont été partiellement ou complètement détruites, 50 000 logements pulvérisés, des familles déracinées comme celle de Sherbil Rize, le maire de Kauzah, un village chrétien de 2 000 habitants situé à moins de 4 km de la frontière israélienne, aujourd'hui rayé de la carte. Malheureusement, on a tout perdu dans le village d'Isherbel. Les Israéliens ont détruit nos maisons, nos commerces, nos champs agricoles. Il ne reste plus rien, assure-t-il. Ce n'est pas la première fois que Kauzah subit un bombardement intense. En 2024, lors de la dernière guerre entre Israël et le Hezbollah, la famille Reza avait perdu une première maison. Sherbel explique que lors de la dernière guerre, c'est 50% du village qui avait été détruit. Cette fois-ci, c'est 95% de Kauzah démoli. Depuis 2 ans, Sherbel, sa femme Thérèse et leurs 3 enfants vivent dans un appartement loué à Damour, à 100 km de Kauzah. Une adaptation difficile pour Thérèse. Elle se dit fatiguée, anxieuse, elle ne sait pas ce que l'avenir réserve à sa famille. Elle peine à retenir ses larmes. Pour justifier les démolitions de villages libanais, Israël dit vouloir éradiquer les infrastructures du Hezbollah. Fin mars, le ministre de la Défense, Israël Katz, a dit appliquer la méthode Gaza afin d'éliminer les menaces qui pèsent sur les habitants du nord de son pays, comme il dit. Au Liban, la ministre de l'Environnement, Tamara Zein, accuse Israël d'une série de crimes. Dans un rapport publié cette semaine, elle parle de domicile, d'éradication de maisons, d'urbicide, la démolition de villes et d'écocide, la destruction de l'environnement.
3: Ce sont des crimes de guerre. Aussi, de déplacer plus de 1 million d'habitants, de citoyens libanais vers d'autres régions. Ça, il ne faut pas oublier qu'au-delà aussi de cet objectif de créer soit des entampons ou comme ils disent, il y a cette volonté de créer une pression sociale. L'objectif ultime, c'est vraiment de vider ces régions-là et de rendre le retour impossible.
2: Depuis sa maison ancestrale à Jezzine, à 30 km de la zone tampon, Karim Kanhan vit dans l'incertitude. Il n'a aucune nouvelle de son oliveraie située à 2 pas de la frontière, une zone occupée par l'armée israélienne.
4: On a plus que 1000 oliviers qui ont plus que de 2000 ans dans la région. Et malheureusement, oui, quand on est parti après le retrait israélien en février 2025, on a trouvé que plusieurs oliviers millénaires ont été complètement explosés.
2: Mais Karim ne désespère pas pour autant. Il espère revenir dans son domaine et sauver ce qui peut encore être sauvé.
4: J'espère qu'on ne les perdra pas, ce qui reste de notre domaine à la frontière. Mais mes grands-parents sont restés au Liban, ils sont restés combattants, ils ont retravaillé dans ce qui restait et ils nous l'ont gardé en héritage. Et j'espère bien le garder.
2: Avec la disparition de villages entiers, la destruction de terres agricoles, de l'environnement, c'est toute une mémoire collective qui risque de s'effacer. En plus des coûts humains, matériels, émotionnels, il s'agit de pertes inestimables pour tout le Liban. Ici Rania Massoud, Radio-Canada, Beyrouth.
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0: Et une fois n'est pas coutume, on va parler d'Arabie Saoudite ce soir à la chronique culturelle. Bonsoir Ariane.
6: Bonsoir Madeleine.
0: Parce que l'Arabie Saoudite est devenue un partenaire financier incontournable d'Hollywood. Comment cette alliance s'est formée? Quelle ampleur financière prennent les investissements? Ariane, est-ce que l'Arabie Saoudite est en train de bouleverser le système financier hollywoodien?
6: Oh oui. Et rapidement en plus, Madeleine.

0: que Hollywood ne va pas bien. Il y a une crise structurelle majeure, il y a une baisse de la production, les tournages à Los Angeles ont chuté, les restructurations de studios se succèdent. Alors Hollywood est devenue dépendante aux financements étrangers, dont ceux de l'Arabie Saoudite, qui investit des milliards dans l'industrie du cinéma, mais du sport et des jeux vidéo aussi. Selon plusieurs organisations comme Amnesty International, par exemple, mais tout ça, c'est du blanchiment par l'image pour un pays qui ne respecte pas du tout les droits de l'homme. L'Arabie Saoudite, on le sait, c'est un pays riche. C'est une des économies les plus importantes au monde. On le sait, c'est le premier exportateur de pétrole. Mais ce pays dépense des sommes colossales et ça va en augmentant là, pour acheter une influence politique et se faire une belle image par le divertissement. Il y avait un long papier cette semaine dans le média de Hollywood Reporter qui détaille ces investissements-là, donc l'influence. Et on y apprend que les investissements saoudiens s'étendent même à ce média-là de Hollywood Reporter en partie. Là, je vais vous donner un exemple très concret. Le rachat de Warner Bros. Par Paramount Skydance, parce qu'on le sait, finalement, ce sera pas Netflix qui va acheter Warner Bros. Ce sera fort probablement Paramount Skydance. Ça devrait être approuvé très prochainement d'ailleurs. Mais l'accord vient avec une dette parce qu'on a fait de la surenchère pour pas que Netflix puisse l'acquérir. Donc, il y a de l'argent saoudien là-dedans et dans ce montant transactionnel de 110 milliards, il y a 24 milliards qui proviennent du Golfe et il y a 12 milliards qui proviennent du fonds d'investissement public de l'Arabie saoudite. Et ces investissements-là, selon plusieurs médias, ça signifie un accès privilégié de la famille royale au pouvoir médiatique américain et à l'écosystème politique aussi. L'achat de Warner Bros. Inclut, il y a les grands studios, là, il y a les services de streaming comme HBO Max, il y a Paramount, il y a tout un catalogue de films et d'émissions de télévision qui est presque centenaire. Là. Il y a Harry Potter, mais il y a Batman aussi. Ça inclut CNN là, et j'en passe. C'est énorme.
1: Tout ça, ce serait pour changer la perception des Occidentaux sur l'Arabie Saoudite?
0: Oui, c'est ce qu'on appelle du soft power, donc une influence douce. Mais il y a une autre facette aussi là-dedans, Madeleine. C'est l'opinion publique du monde arabe comme tel. Donc, à défaut d'offrir une liberté politique, avec une démocratie, par exemple, en Arabie Saoudite, eh bien, on vous offre la liberté du divertissement. Il y a quand même plus de 60% des Saoudiens qui ont moins de 35 ans, donc il y a un public avide de distractions. Les Émirats Arabes Unis et le Qatar font la même chose là depuis longtemps, pas seulement aux États-Unis. Le Qatar possède la chaîne d'information Al Jazeera, le club de soccer Paris Saint-Germain, une part majoritaire de Miramax aussi, qui est un studio américain de production et de distribution majeur. Là, je vous nomme quelques-unes de leurs productions. Pulp Fiction, Chicago, c'est des grands succès, là, ça.
1: Donc, l'objectif, je le répète, changer la perception, est-ce que ça fonctionne?
0: Pas autant qu'on le voudrait, selon l'expert F. Gregory Goss de l'Institut du Moyen-Orient à Washington. Il est passionnant, cet homme-là, à écouter en entrevue. Et lui, il dit, on garde une mauvaise opinion de l'Arabie Saoudite. Ils ont quand même assassiné, entre autres, le journaliste du Washington Post, Jamal Khashoggi. La CIA avait conclu que le meurtre aurait été approuvé par le prince héritier, Mohamed Ben Salman. Son corps aurait été démembré selon les bandes audio obtenues, mais n'a jamais été retrouvé. Et là, après cet assassinat, Hollywood a pris ses distances. Mais pas longtemps, parce que Washington a renoué son dialogue avec Riyad pendant la guerre en Ukraine. Ça, c'était dans le but de stabiliser les prix du pétrole.
1: Ben, renouer le dialogue. On peut rappeler que Mohamed Ben Salman a été reçu à la Maison-Blanche par Donald Trump. C'était en novembre dernier, avec tout le protocole. Là, il y avait le survol d'avions de combat. Est-ce qu'on en présente du cinéma américain en Arabie Saoudite?
0: Oui, et ça, c'est un changement qui est très récent parce qu'il y a 7-8 ans, en Arabie Saoudite, il n'y avait pas de cinéma. Mais là, on a levé l'interdiction de cinéma et aujourd'hui, il y a toute une vie nocturne qui est conçue autour du divertissement et des écrans. Dans l'article du Hollywood Reporter, on décrit bien ces nouveaux cinémas qui sont des multiplex, tout neufs, avec une clientèle assez hétéroclite. Là, par exemple, des femmes qui vont manger leur popcorn par-dessous leur burqa. Et on présente toutes sortes de films. Les films peuvent être violents, ils peuvent être sanglants, mais pas de nudité. On couvre les corps avec la technologie, c'est-à-dire qu'on va ajouter des vêtements à l'image. Il y a aussi un nouveau festival, le Festival international du film de

0: tout à coup aux personnes plus âgées, aux femmes plus âgées?
1: Oui, ben je dirais que ça arrive un peu par vague. Il y a des fois où on sent qu'elles vont, que des marques de mode vont se tourner vers des égéries un peu plus vieilles, que l'espèce de norme, là, la norme étant en fait souvent de se tourner vers des adolescentes pour incarner des femmes. Mais je dirais que on remarque depuis peu, en fait, depuis les derniers défilés, il y a comme eu un boom où on a vu effectivement des femmes d'un certain âge être à l'honneur. D'ailleurs, l'article que vous évoquiez tout à l'heure en fait un peu le décompte. Donc, Chanel, qui lors de son dernier défilé avait 15 mannequins de plus de 40 ans, Bottega Veneta, 9, Tom Ford, 9, Givenchy, 8, Balenciaga, 5. Donc, ça peut paraître peu par rapport au total, mais pour l'industrie de la mode, là, c'est quand même assez significatif, assez pour qu'on en parle.
0: Oui, justement, comme si un tabou était en train de sauter. Mais est-ce qu'on montre tous les aspects des femmes un peu plus âgées? Parce que j'imagine, bon, elles ont leurs rides, elles ont parfois des cheveux plus blancs, mais jusqu'à quel point on montre le corps qui vieillit?
1: Alors, je dirais qu'il y a un peu de tout. Donc, il y a des marques qui vont se tourner vers des femmes plus vieilles qui sont vraiment passées sous le bistouri. Donc, on va aller vers des mannequins ou vers des personnalités connues qui ont peut-être 60, 70 ans, mais qui ont eu tellement de chirurgie que leur visage et leur corps ont vraiment tous les traits de la jeunesse, en fait. Donc, ça, c'est une approche qu'on voit. Dans le fond, ces femmes-là ont tellement compensé que quand on les recrute, ben c'est comme si on recrutait une jeune. Ensuite, il y en a qui vont se tourner vers des femmes qui ont des signes visibles de l'âge. Donc, vous le disiez, des cheveux blancs, des rides. Donc, ça, on va le prendre comme pour témoigner de l'effort fait par la marque pour présenter une diversité. Mais évidemment, on va aller chercher des femmes qui ont un corps très mince, qui sont assez athlétiques. Donc, c'est une version de la femme plus vieille qui est en fait assez difficile à atteindre pour le commun des mortels. Et finalement, on va voir des marques qui vont un peu plus loin. Et ça, souvent, ce sont des marques qui vont pas juste se tourner vers des mannequins, mais qui vont se tourner vers des femmes d'influence, que ce soit dans le domaine des arts, que ce soit dans le domaine de l'entrepreneuriat, des influenceuses un peu plus âgées. Et là, généralement, on n'y va pas seulement avec l'apparence, mais on y va également avec le propos, on y va avec l'expérience, on y va avec l'histoire de ces personnes-là. Et de plus en plus, on va les amener à témoigner de leur réalité dans des sphères de vie qui avant étaient tabous. Je pense entre autres au sujet de la ménopause. D'ailleurs, il y en a question dans l'article du New York Times. On voit des célébrités se prononcer là-dessus. Puis c'est moins tabou qu'avant. Ça vient avec le reste, si on veut.
0: Et là, la grande question, c'est pourquoi? Pourquoi on peut revoir ces femmes-là qui avaient moins leur place? C'est parce que elles consomment, c'est parce que les marques veulent justement les avoir comme modèles pour les autres femmes qui ont un pouvoir d'achat notamment?
1: Je dirais qu'il y a plusieurs facteurs. On a comme une espèce de tempête parfaite en ce moment. Donc oui, il y a le fait que en ce moment, disons les femmes de 50 ans et plus ont vraiment la part du lion en termes de pouvoir d'achat. Et ce sont des femmes qui, peut-être plus que la génération précédente, veulent se voir représentées dans les publicités, dans les images de marques. Elles ne veulent plus voir une petite jeune leur vendre leurs produits. Elles ont envie de se reconnaître. Donc, il y a une part de ça. Ensuite, il y a une part du fait que les différentes technologies qui nous permettent de vraiment lécher les images des médias sociaux, puis là, ça s'accélère encore plus avec l'IA qui permet carrément de générer des avatars. Ben, tout est tellement faux dans les images qu'on nous propose qu'on est un peu saturé de ça. Et donc, d'avoir des signes visuels de vieillesse amène une impression d'authenticité et de vérité qui nous fait beaucoup défaut ces temps-ci. Et finalement, je dirais qu'une autre raison aussi, c'est le fait que la vieillesse est une façon facile et peu compromettante pour les marques d'envoyer un message un peu d'audace et de diversité. Dans les dernières années, je dirais, avant la réélection de Trump, les marques étaient très audacieuses dans leur diversité de genre, d'âge, d'appartenance à toutes sortes de groupes identitaires et tout ça. Et là, le retour de Trump est vraiment venu freiner ça. Mais on a quand même encore toute une part des consommateurs qui sont plutôt démocrates, qui sont plutôt progressistes. Et donc, pour leur parler sans aliéner la base plus conservatrice, on se tourne vers la vieillesse qui est comme, on peut pas vraiment être contre la vieillesse, tu sais. Donc, je pense que c'est une façon facile de se dire comme innovant et ouvert sans se

0: mettre à dos une partie de la population en osant trop dans certains créneaux, je dirais.
1: C'est fascinant. Depuis tout à l'heure, on parle un peu indirectement des États-Unis avec le New York Times, avec l'effet Trump aussi. Est-ce que vous avez l'impression que cette tendance-là, on la constate ici aussi?
0: Ce que je constate, c'est que c'est pas tant dans l'embauche de mannequins qu'on va vers des femmes un peu, c'est quand j'ai un peu plus vieille, c'est comme plus de 40 ans, donc c'est pas si vieux que ça. Mais donc c'est pas tant les mannequins que les partenariats avec des influenceuses ou avec des personnalités publiques, où là, parce qu'on veut aller chercher des femmes fortes, ben ce sont souvent des femmes qui ont dû avoir cette expérience puis ce bagage de vie, et donc ce sont des femmes qui sont un petit peu plus avancées dans leur carrière. Donc ça, on en voit un peu plus chez les marques québécoises et canadiennes, mais le phénomène décrit par le New York Times de vraiment présence remarquable de mannequins d'un certain âge, je peux pas dire que c'est encore bien implanté ici. Tu sais, c'est tout nouveau dans les grandes capitales, donc je présume que ça va percoler jusque chez nous. Et j'ai contacté deux agences de mannequins qui, malheureusement, ne m'ont pas répondu pour me dire si elles en ajoutaient beaucoup là, dans leur bassin de talent. Mais quand je consultais leur page web qui montre les mannequins qu'on peut booker chez eux, là, je veux dire, il y en avait aucune, là, des femmes un peu plus âgées.
1: C'est peut-être pour ça qu'elles n'ont pas répondu, ces agences. Madeleine Goubeau, chargée de cours à l'École supérieure de la mode à l'UQAM, chroniqueuse spécialisée en mode. Merci beaucoup pour cet éclairage.
0: Ça me fait plaisir. Au revoir.
1: Au revoir. Et c'est ce qui met fin à l'émission ce soir. L'équipe de Ça nous regarde cette semaine à la technique, Jacques Lebrun, à l'affectation en alternance, David Savoie et Lisa-Marie Florent, adjoint à la réalisation, Louis Garon, Anne-Lie Trudel et Kim Martin, journaliste à la recherche, Christophe Guillon, à la réalisation, Mathieu Courchêne, notre réalisateur en chef est Hugues Mollet. Ici Madeleine Blais-Morin. Bon match. Bonne fin de semaine. À lundi.

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1: Bienvenue, voici l'actualité de la semaine avec RFI, avec Radio-Canada, la radio-télévision suisse, avec également ICI et la RTBF. Nous allons d'abord nous rendre au Mali cette semaine. Les djihadistes du groupe de soutien à l'islam et aux musulmans et les indépendantistes Touareg du FLA ont lancé une offensive sans précédent depuis 2012, Nicolas Sûr.
2: Oui, ils ont profondément déstabilisé la junte avec une série d'attaques coordonnées dans tout le pays.
1: La future banque de la défense sera installée au Canada. Nadi Moubarak, votre pays a été choisi pour accueillir le siège social de cette nouvelle instance.
3: Et quatre villes canadiennes sont sur les rangs pour obtenir le siège social de cette nouvelle instance.
1: La surpopulation carcérale atteint des sommets en France, notamment. Il en sera question à travers un reportage à la prison de la Santé à Paris. La situation est identique en Belgique. Alors le gouvernement belge veut élargir les conditions d'accès aux bracelets électroniques. Jacques Crémers, les personnes condamnées à des peines de moins de 18 mois pourront bénéficier de ce dispositif.
4: Et l'objectif, c'est de désengorger des prisons surpeuplées. Le bracelet électronique sera toutefois exclu pour des condamnations pour des faits de terrorisme ou des infractions sexuelles, des actes de violence grave notamment.
1: Enfin, en Suisse, les autorités fédérales et cantonales veulent renforcer la lutte contre les violences domestiques. Pierre Anchoffa.
5: Un numéro d'appel court lancé cette semaine, le 142, pour sortir les victimes de leur isolement et puis le déploiement à l'échelle nationale du bracelet électronique d'ici fin 2027. Deux mesures pour infléchir la courbe inquiétante de ces violences.
1: La junte militaire au pouvoir sous pression, donc au Mali. Les combattants du JNIM, le groupe de soutien à l'islam et aux musulmans lié à Al-Qaïda, et leurs alliés Touareg du FLA, le Front de Libération de l'Azawad, mettent ce pouvoir à mal. Nicolas, c'est une opération d'une ampleur sans précédent depuis une quinzaine d'années.
2: Oui, samedi, ils lancent une série d'attaques conjointes sur tout le territoire. L'une d'elles tue le ministre de la Défense, Sadio Camara. Il est le véritable numéro 2 du régime et l'architecte du rapprochement avec la Russie. Il périt dans l'attaque au camion piégé qui vise sa résidence de la ville garnison de Keti, le cœur du pouvoir, site le plus sécurisé du pays. Au total, 7 localités sont ciblées, Keti, Bamako, Kona, Mopti, Sévaré, Gao

0: Kidal.
1: Oui, Kidal, la capitale du Grand Nord-Malien, berceau, Nicolas, de la rébellion Touareg.
0: Oui, ville symbole, l'armée malienne et ses alliés russes du groupe Wagner, devenu Africa Corps, l'avaient conquise en 2023. Les mercenaires russes ont quitté la ville après 24 heures de siège de leur base et suite à une négociation avec les rebelles du FLA. C'est un camouflet pour Moscou qui voulait s'imposer comme un partenaire clé des juntes sahéliennes. Aujourd'hui, le JNIM et le FLA réclament le départ des Russes et prédisent la chute du régime militaire. Ils ont aussi annoncé le début d'un blocus des routes qui mène à Bamako.
1: Le siège social de la nouvelle Banque de la Défense, de la Sécurité et de la Résilience sera situé au Canada. Nadi, la décision est tombée cette semaine.
2: Oui, les représentants d'une vingtaine de pays l'ont choisi lors d'un vote unanime. La nouvelle institution était notamment convoitée par le Luxembourg.
1: Alors, quel sera le rôle de cette nouvelle banque ?
2: Eh bien, cette institution multinationale doit servir à donner un coup de pouce aux entreprises qui ont besoin de financement pour augmenter leur production dans le secteur de la défense ou encore pour effectuer un virage vers l'industrie de l'armement. Il y a plusieurs pays alliés du Canada, surtout des pays européens, et qui sont aussi membres de l'OTAN, qui ont travaillé à la création de cette nouvelle banque internationale et qui vont y investir des fonds. On parle de plus de 130 milliards de dollars ou 81 milliards d'euros qui serviront notamment à garantir des prêts. Thomas Junot est professeur à l'Université d'Ottawa.
3: L'idée, c'est d'amasser des fonds pour pouvoir faire des prêts à des taux avantageux à des petites et moyennes entreprises dans ces pays membres-là qui voudraient investir dans leur capacité de production en matière de défense.
2: La nouvelle banque servira donc à aider les pays de l'OTAN à atteindre leur objectif de consacrer 5% du PIB national à la défense.
1: Oui, cela dit, on ignore toujours, Nadi, quelle ville canadienne va accueillir le siège social de cette banque.
2: Effectivement, il y a 4 villes au pays qui tentent de l'obtenir, Montréal, Ottawa, Toronto et Vancouver. Le PDG de Montréal International, Stéphane Paquet, plaide en faveur de la métropole québécoise.
4: Nous avons une industrie de la défense dans le Grand Montréal avec des sièges décisionnels. Je pense à Bombardier qui est active en défense, à CAE. Et c'est toute la présence des organisations internationales qui sont dans le Grand Montréal.
2: Le premier ministre de l'Ontario fait valoir de son côté que Toronto est une capitale financière. Son homologue de Colombie-Britannique estime que Vancouver est la ville la mieux située géographiquement entre l'Asie et l'Europe. Au final, ce sera au gouvernement fédéral de trancher.
1: Nadi Mobarak pour Radio-Canada à Montréal.
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1: Déblocage dans les prisons lundi dernier, un peu partout en France, à l'appel d'un syndicat de surveillants. La surpopulation carcérale n'a jamais été aussi importante. Le 1er mars dernier, il y avait plus de 87 000 détenus en France pour 63 000 places. Et ce mal chronique, il concerne surtout les maisons d'arrêt où sont détenues les courtes peines ou les personnes en attente de jugement. C'est le cas à La Santé, à Paris, où s'est rendue Marie Boda.
6: Ivan sort d'un mois de prison.
7: J'étais enfermé pour une petite bêtise un 14 juillet. J'ai voulu faire des pétards avec mes amis.
6: Devant l'entrée du parloir de la maison d'arrêt de La Santé, il serre dans sa main une feuille de papier roulée en tube. C'est son document de contrôle judiciaire. Ces quelques semaines, il s'en souviendra.
7: J'étais dans une cellule doublette et une cellule, normalement, vous n'avez que droit d'être deux. Mais on est obligé de rajouter une troisième personne. On est mélangé entre les petites peines, les grosses peines. C'est un peu gênant, quoi. T'as pas une réelle intimité. Parfois, il y en a qui dorment par terre. C'était compliqué, la vérité, c'était compliqué.
6: Comme Ivan, le petit frère de Sarah, a 20 ans. Et comme Ivan, avec ses co-détenus, ils vivent à 3, dans une cellule pour 2, de 9 mètres carrés. Lui dort par terre, sur un matelas très fin.
8: Si par exemple, lui dort un petit peu le matin, ses co-détenus sont réveillés, s'ils veulent fumer par la fenêtre, s'ils ont un parloir, ils vont devoir passer au-dessus de lui. Alors, on est conscient que c'est une prison et pas un hôtel, mais c'est des humains, ils sont jeunes.
6: Trop nombreux dans la cellule, ça signifie des conditions d'hygiène déplorables.
8: C'est horrible. En fait, déjà, il y a des traces d'urine sèche au niveau de, vous savez, des toilettes. Et il y a une porte, mais en fait, au-dessus, c'est découvert. C'est-à-dire que si ils vont faire leurs besoins, tout le monde va sentir l'odeur, quoi. C'est automatique. Par exemple, pendant je ne sais pas combien de temps, il n'avait pas de chasse d'eau, je me souviens.
6: Pas de drap de rechange non plus, regrette Sarah.
8: Il avait une souris dans sa cellule. Malheureusement, c'est un peu violent. Pour mettre fin à cette histoire de souris, il a dû utiliser ses draps. Donc, du coup, il n'a plus de draps.
6: Elle se présente toutes les semaines au parloir et s'inquiète pour son état quand il sortira d'ici.
8: Est-ce qu'il va se remettre de tout ça? J'estime que c'est un traumatisme à vie.
6: Daniel fume une cigarette. Cette bénévole de l'association Saint-Vincent soutient famille et détenue. Elle est déjà entrée dans des cellules. Elle secoue la tête, comme si elle souhaitait effacer certains souvenirs.
5: Ça fait froid dans le dos. Des hommes totalement désœuvrés. J'en suis encore toute bouleversée.
6: En Belgique et en Allemagne, le système des bracelets électroniques permet de désengorger les prisons, constate la bénévole. Elle précise que cette option nécessite un accompagnement, donc des moyens.
1: Un reportage de Marie Boyda pour Ici, la surpopulation carcérale qui bat des records aussi en Belgique. De nombreux détenus dorment sur des matelas, même le sol. Alors, vous venez de l'entendre, pour désengorger les prisons, le gouvernement a décidé d'élargir les conditions d'accès aux bracelets électroniques, Jacques.
9: Désormais, les personnes condamnées à des peines de moins de 18 mois de prison pourront purger leur peine avec ce dispositif électronique, tout comme les personnes condamnées à moins de 10 ans et qui n'ont plus que 18 mois à purger. Toutes, non, pas celles et ceux qui ont été condamnés pour des faits de terrorisme ou sexuels, pour des actes de violence grave ou certaines infractions liées aux stupéfiants. Alors ce dispositif, comment est-il ressenti, vécu au quotidien? La réponse de Mohamed, qui est assigné à résidence, il ne peut pas sortir, sauf en cas de force majeure, pour un rendez-vous médical ou avec la justice.
10: Un bracelet électronique, ça limite dans toutes les choses. Vous ne pouvez pas sortir et ça vous met un stress en plus, parce que si vous sortez, vous êtes révoqué pour retourner en prison. C'est comme si vous avez une laisse en votre autour du cou comme un chien, donc le meilleur à faire, c'est de tenir et garder son bracelet et respecter les conditions jusqu'à ça arrive à son terme.
9: D'autres témoignages sont plus positifs, notamment celui d'un autre détenu qui, lui, peut sortir de chez lui et qui estime que le bracelet est une chance pour la réinsertion, même si celle-ci reste difficile. Lundi, en début de semaine, il y avait 784 détenus qui dormaient à même le sol, sur des matelas, dans les cellules belges. Le bracelet est donc une solution pour combattre cette surpopulation, mais il a aussi un coût. Le bracelet demande une surveillance permanente, il faut aussi définir le périmètre du logement d'un détenu et résoudre les pannes. Toutes ces tâches vont probablement doubler avec la réforme de la ministre de la Justice, Annelies Verlinden.
1: Enfin, la lutte contre les violences domestiques doit se renforcer en Suisse. Un numéro de téléphone a été lancé ce vendredi. Il offre un accès facilité aux victimes pour qu'elles sortent de leur silence, Pierron.
11: Oui, le 142, valable dans toute la Suisse, un moyen simple et confidentiel pour demander aide et conseil quand on est victime ou simple témoin de violence, car le bilan chiffré dressé par Mathias Reynard, président des directeurs cantonaux des affaires sociales, ne laisse planer aucun doute sur la nécessité de renforcer les mesures contre ce fléau sociétal.
12: 22 066, c'est le nombre d'infractions enregistrées en Suisse en matière de violence domestique. En une année, cela représente près de 1000 cas supplémentaires, soit une hausse de 4,4%. Autrement dit, une infraction toutes les 25 minutes.
11: Et ce ne sont que les cas annoncés à la police par sa facilité d'accès, sa disponibilité 24 heures sur 24. Le 142 veut justement éviter que des victimes restent seules avec leurs souffrances et osent enfin parler. Florence Natter est en charge des affaires sociales à Neuchâtel.
13: Ce sera vraiment des répondantes qui connaissent le réseau et qui sont en mesure d'assurer une écoute active, de pouvoir aussi intervenir en situation de crise. Ce ne sont pas elles qui vont intervenir directement, mais qui vont rapidement coordonner le dispositif pour qu'il y ait une intervention d'urgence aux besoins.
11: Des répondantes qui seront orientées vers les bonnes structures quand une prise en charge sera nécessaire. Autre chantier d'importance, le bracelet électronique. Les essais pilotes sont concluants pour les auteurs comme pour les victimes. Reste à développer le système au niveau national, comme l'explique le ministre vaudois en charge de la justice, Vassilis Venizelos.
14: Avec une surveillance active dynamique, en temps réel, nous pouvons voir les déplacements à la fois des auteurs et des victimes, ce qui nous permet d'intervenir très rapidement en cas de contact entre les auteurs et les victimes. Il est important de couvrir l'ensemble du territoire national, parce que malheureusement les violences domestiques ne connaissent pas les frontières.
11: Ce dispositif de surveillance en temps réel sur tout le territoire devrait être opérationnel l'an prochain.
1: Pierron Chauffat et la Radio-Télévision Suisse, merci à vous d'être fidèles à l'accent des autres. Belle fin de semaine et rendez-vous si vous le souhaitez dans 8 jours avec les partenaires des médias francophones publics.

Bonsoir, Ismaël Dugal. Dans quelques minutes, à Moteur en Herbe, une émission qui répond aux questions de notre jeune public en sciences, santé, technologie, environnement, consommation. On répond à la question d'Elsa, 9 ans, sur les créatures mythiques, et celle de Rosalie, 13 ans, qui veut savoir si on peut se fatiguer la langue si on parle trop. À tout à l'heure.

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1: Bonsoir, ici Fred Harding. Voici les informations. La fièvre du hockey bat son plein à Montréal, où le Canadien affronte ce soir le Lightning de Tampa Bay. Le tricolore mène la série 3-2 et n'a besoin que d'une victoire pour accéder au second tour des séries de la Coupe Stanley pour une première fois depuis 2021. L'équipe n'a pas non plus remporté la série à domicile devant des gradins remplis depuis 12 ans. La série a été extrêmement serrée jusqu'à maintenant et chaque affrontement s'est terminé par un écart d'un seul but. Mais les partisans rencontrés aux abords du Centre Bell où se déroule le match avant la rencontre étaient confiants de voir le Canadien l'emporter.
2: Bonne gang de jeunes, là. Ils jouent bien, on a un bon coach, Martin. Hein? Disons que c'est encourageant d'écouter les Canadiens.
3: Fébrile, pas dormir de la nuit. C'est un grand soir, ça se passe ce soir.
4: On a mis l'ambiance dans notre trou, je peux te le dire. Hein?
5: Go Habs, go! Go Habs, go!
1: Par ailleurs, toujours à ce sujet, la ministre responsable de la métropole au sein du gouvernement de Christine Fréchette, Chantal Rouleau, dit comprendre la passion des partisans montréalais, mais elle les invite à célébrer dans le calme.
6: On est fiers, c'est notre sport national. On aime gagner, on est des passionnés, mais il faut pas qu'il y ait de débordements, il faut pas qu'il y ait de chicanes.
1: Le tricolore est la dernière équipe canadienne en lice après l'élimination des Oilers d'Edmonton hier. Le prix de l'essence est à nouveau reparti à la hausse dans le contexte des tensions au Moyen-Orient et de l'impasse dans les discussions entre l'Iran et les États-Unis. Dans la région de Montréal, les prix à la pompe ont franchi la barre des 2 $ le litre dans plusieurs stations-service, malgré la suspension de la taxe d'accise par Ottawa. La mesure devait réduire la facture de 10 cents le litre pour les automobilistes, mais l'effet tarde à se faire sentir. Selon le spécialiste en énergie au Centre d'études et de recherches internationales à l'Université de Montréal, Yvan Clich, la hausse s'explique notamment par le passage à l'essence d'été.
7: Avec la chaleur, l'essence peut entrer en vaporation, peut s'évaporer, dis-je mieux, et donc créer du smog. Alors, pour ces raisons-là, les agences de réglementation ont demandé aux raffineurs de produire de l'essence d'été et de l'essence d'hiver. Et puis également, en été, on le sait, il y a toujours une hausse de la demande. On voyage, on se déplace en automobile, on se déplace en avion. Donc, il y a une hausse de la demande qui, en général aussi, fait augmenter les prix des carburants.
1: Le coût élevé des loyers de terrain pour les propriétaires de stations-service ferait aussi partie de l'explication. Et Air Canada confirme que son prochain président-directeur général devra pouvoir s'exprimer en français. Le président du conseil d'administration du transporteur aérien en a fait l'annonce durant l'assemblée annuelle des actionnaires qui avait lieu à Vancouver. Air Canada s'est retrouvé au cœur d'une tempête il y a un peu plus d'un mois lorsque son PDG, Michael Rousseau, a publié un message exclusivement en anglais après la mort de deux pilotes, dont un Québécois, dans une collision à l'aéroport LaGuardia de New York. Le dirigeant a par la suite annoncé son départ à la retraite d'ici la fin septembre. Et à l'international, Cuba qualifie d'illégales les nouvelles sanctions annoncées par les États-Unis contre l'île des Caraïbes. Cette fois, Washington cible particulièrement les banques étrangères qui collaborent avec le gouvernement cubain. Le président Donald Trump estime que le pays, en pleine crise économique, continue de représenter une menace pour la sécurité nationale des États-Unis. La Maison-Blanche impose un blocus pétrolier à Cuba depuis janvier et ne se cache pas de souhaiter un changement de régime à La Havane. De plus en plus de jeunes sont à risque de développer des problèmes auditifs, notamment en raison de leur utilisation excessive des écouteurs. Cette situation préoccupe l'Association québécoise des orthophonistes et audiologistes qui lance une mise en garde au sujet des conséquences à long terme qui, dans certains cas, peuvent être irréversibles. Diana Gonzalez a préparé ce qui suit.
8: Elisa, 20 ans, porte des écouteurs, notamment lors de ses déplacements.
9: Quand je me promène au moins un bon 2 heures là, dans les transports, etc., j'ai des alertes sur mon téléphone quand mon son est trop fort, fait que des fois je le baisse, mais en général, je porte pas vraiment attention. Vu que j'en subis pas encore les effets, je pense que je les réalise pas.
8: Selon Santé Canada, 80% des jeunes adultes sont plus susceptibles d'utiliser des écouteurs ou des casques d'écoute à haut volume pendant un peu plus grand nombre d'heures par semaine.
10: Moi, j'écoute beaucoup de musique. J'ai tout le temps mes écouteurs dans les oreilles. J'irai 5 heures par jour.
8: L'Association québécoise

0: québécoise des orthophonistes et audiologistes s'inquiète des dommages auditifs qui apparaissent de plus en plus tôt et peuvent dans certains cas être irréversibles. L'audiologiste Marie-Ève Beaulieu est la vice-présidente de l'association.
1: Le fait là, qu'on a des écouteurs sur les oreilles, qu'on est connecté à 100% là, quand même de manière régulière, ça a des impacts importants sur l'audition, puis ça rajeunit un peu les gens qui consultent en audiologie, en fait.
0: Des données de Santé Canada montrent que près de la moitié des jeunes de 19 à 29 ans rapportent avoir eu des symptômes comme des acouphènes.
1: Mais la personne, elle va percevoir sifflement, bourdonnement, bruit de grésillement. Donc, c'est une stimulation qui est faite par le cerveau sans stimulation externe. Donc, la personne entend un bruit fantôme qui peut devenir très handicapant là, au quotidien.
0: Et qui peut nuire notamment au sommeil et à la concentration. Ici, Diana Gonzalez, Radio-Canada. Montréal.
2: Et en terminant, l'Académie des Oscars annonce de nouvelles règles pour s'assurer d'exclure les acteurs et les scénarios générés par intelligence artificielle de ses récompenses. Le recours à l'IA demeure une question sensible à Hollywood. Elle était notamment au cœur des grèves de 2023 qui ont paralysé l'industrie américaine du cinéma. Voilà, et pour rappel, la partie de hockey va commencer d'une minute à l'autre. Voilà, c'était vos informations.

Et ce soir, à Moteur en herbe, une émission qui répond à vos questions, questions de notre jeune public, toujours très pertinentes en sciences, santé, technologie, environnement, consommation. On répond à la question d'Elsa sur les créatures mythiques. Elle veut savoir, ça vient d'où, ça, les créatures mythiques? Et on a Rosalie également, une question très drôle. Est-ce qu'on peut comme se fatiguer la langue si on parle trop, genre moi, là, à la fin, si je faisais comme 10 heures de radio?

0: tout le monde. Très heureux d'être de retour dans notre studio. Finalement, on est parti. On était des vedettes partout. Le Rimouski, Québec, Super Expo Science, Hydro-Québec. Non, mais c'était une pluie d'amour. Bonsoir, Gabrielle.
1: Bonsoir.
0: Gabrielle, de retour.
1: Ben, enfin, elle m'a abandonné.
0: Ça faisait long. Ouais, c'était loin.
1: Je suis toute seule à Montréal pendant que vous voyagez à travers le monde.
0: Prouvez-nous que la prochaine fois, il faut qu'on vous emmène.
1: Ben, moi, avec votre très bonne collègue de voyage. Là.
0: Ah oui, hein? Ben, en
1: là,
0: plus.
1: Je vais acheter des bonbons. Ah. Je vais mettre la bonne musique sur la radio.
0: Et vous répondez à des belles questions parce que oui. Ce soir, c'est quoi la différence entre écouter et écouter?
1: Mm-hmm.
0: Wow. Alors, on a bien hâte d'avoir la réponse. Puis, on celle que vous entendez rire. On est très, très heureux de l'accueillir en ce studio pour la première fois. C'est Elsa. Mais là, j'ai deux chiffres sur ton âge, Elsa. J'ai 9 ans ou 10 ans. T'es où, là?
2: 10 ans.
0: OK. 10 ans. Quatrième année?
2: Oui.
0: T'es à quelle école?
2: Saint-Antoine-Marie-Claret.
0: Ça, c'est où, ça?
2: À Antique.
0: Donc, dans le nord de l'île de Montréal?
2: Oui.
0: Ça fait-tu longtemps que t'écoutes Moteur en herbe?
2: Oui, je crois.
0: Depuis les débuts?
2: Mm-hmm. Mm-hmm.
0: Qu'est-ce que tu préfères, Moteur en herbe? Est-ce que tu as des sujets que tu préfères?
2: Oui, je trouve les questions intéressantes.
0: Ah, de manière générale?
2: Oui.
0: Wow, OK. Ça, c'est vraiment quelqu'un qu'on aime parce que tu aimes toutes les questions. Et ce soir, on a notre amie Agathe Tupoula-Kabbalah. Bonsoir, Agathe.
3: Bonsoir.
0: Qui va répondre à une très drôle question. Moi, je dois vous dire que je me l'étais jamais posée. Genre, on peut-tu se fatiguer la langue? Là, c'est les gens qui me connaissent vont dire, ça se peut pas. Ça n'arrivera jamais.
4: Vivante.
0: Bonsoir Charles Prémont.
4: Salut Mathieu.
0: Alors on va commencer avec cette très bonne question de notre amie Elsa qui est en studio avec nous.
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6: Autrefois, avant de prendre la mer, les marins du nord de l'Europe faisaient tous une prière. Traduction. Ô Dieu des océans, protégez-nous du Kraken. Le Kraken est une créature, que dis-je, un gigantesque monstre des mers. Doté de puissants tentacules, on raconte qu'il coule les navires avant de dévorer les naufragés.
0: Je sais pas si vous lisiez sur le Kraken quand vous étiez jeune. Moi, j'aimais tellement ça, les histoires de Kraken. Je sais pas pourquoi. Ça m'est...
4: Moi, les bêtes mythologiques, les contes et légendes en général, le Kraken en particulier, non.
0: Non! Ah, ben...

0: on a ici un très beau livre. C'est d'ailleurs Elsa qui nous a amené son livre qui s'intitule Le grand livre des animaux fantastiques. C'est vraiment à partir de ce livre-là que tu as voulu nous poser ta question?
1: Oui, mais aussi avec les films.
0: Ah oui, hein? Oui. Les films?
1: Oui, il y a des films sur les dragons et aussi sur comme Harry Potter.
0: Ah oui. Donc, ta question, c'est quoi?
1: Quand est-ce qu'on a créé les créatures mythiques et qui les a créées?
0: Très, très bonne question. Puis c'est, disons, c'est assez large hein, comme
2: assez
0: réponse,
2: large,
0: Charles
2: ouais.
0: Prémont. Par où on commence ça, cette histoire-là, ben, des créatures mythiques?
2: Ben oui, c'est, en fait, moi, avant d'aller là, j'ai juste une petite question pour Elsa. J'aimerais ça savoir, toi, Elsa, tes bêtes mythiques préférées, c'est lesquelles?
1: J'aime les dragons, les chiens à trois têtes, les licornes, les crafts.
2: Griffons. Ah ouais, les griffons, très cool.
0: Oui,
2: ça, c'est
0: ils
2: vrai
0: sont
2: que
0: très
2: cool
0: les griffons.
2: C'est toutes des créatures vraiment cool. Mais tu sais, moi, je me suis posé, quand tu m'as posé cette question-là, je me suis dit, mais comment ça fait qu'il y a des bêtes qui sont mythiques, comme le griffon, puis qu'il y en a d'autres, comme le serpent, le chien ou l'éléphant, qui ne le sont pas? Fait qu'il y a un égyptologue français qui s'est posé cette question-là. Et lui, il s'appelle Pascal Vernus, et il a écrit une définition. Dans le fond, il nous explique qu'un animal fantastique, c'est un animal qui sort de la norme, soit parce qu'il est immense, comme une tortue qui serait une île, par exemple, ou soit parce qu'il est hybride. Ça veut dire qu'on le mélange. Comme le griffon, ben c'est un lion qui a une tête d'aigle. Donc, c'est un animal mélangé. Et tu sais que ça fait hyper longtemps qu'on imagine des créatures, des animaux formidables. On en a trouvé beaucoup de traces dans les ruines de la civilisation mésopotamienne. Ça, c'est une civilisation qui existait il y a 6000 ans.
1: J'en ai entendu parler.
0: Ah ouais, oui, hein? T'en as entendu parler de la civilisation mésopotamienne.
2: On a des jeunes cultivés.
0: À l'école,
2: de
0: ça?
1: Je me rappelle plus, mais je pense dans un livre.
0: Ah ouais, hein?
1: Peut-être.
0: Parce que tu lis beaucoup.
1: Oui, j'aime beaucoup ça, les romans.
0: C'est une très bonne chose.
2: Très bonne chose. Et donc, puis on a même trouvé des dessins de personnages mi-humains et mi-animaux dans une grotte en Indonésie. Et ça, ça date de 44 000 ans.
0: Wow. Donc, ça fait longtemps là ouais. qu'il y a des animaux mythiques dans notre portrait. Mais pourquoi? C'est tellement une bonne question parce qu'on dirait que aussi loin que tu remontes qu'il y en a, ça veut dire que les humains ont toujours, entre guillemets, trouvé ça cool.
2: C'est vrai, puis on en trouve dans presque tous les peuples en tant que tels. Donc, c'est assez universel comme façon d'imaginer. Mais généralement, là, on va associer les animaux fantastiques à quelque chose de sacré. T'sais, par exemple, Cerbère, là, le chien à trois têtes, ben lui, il protégeait les enfers dans la mythologie grecque. Le sphinx, lui, il représentait le pouvoir du pharaon. Puis les Égyptiens pensaient que le pharaon, ben c'était un dieu.
1: Ah pis oui, genre le gros
2: le lion chien. Là ouais le lion avec une tête de
1: oui,
2: pharaon
1: c'est ça.
2: Là c'est proche des pyramides. Puis il y avait aussi les dragons dans la Chine qui représentaient l'eau puis la pluie. Mais souvent on va décrire les fonctions de ces animaux là de trois différentes façons, surtout en Occident, donc en Europe puis ici. Mais la première, c'est que on combat les animaux fantastiques pour ordonner le monde. Il faut se souvenir là que avant là, ben le monde il était très mystérieux. Tu sais, on comprenait pas trop là ce qui faisait qu'il y avait des inondations, la sécheresse, la foudre, tout ça. Donc quand on sortait de la ville, on s'en allait vers l'inconnu. Puis cet inconnu là, souvent on le considérait comme dangereux. Et c'est assez vrai qu'il l'était. Donc on était en sécurité dans les villes puis dans les villages. Donc symboliquement, on a imaginé qu'il y avait des animaux fantastiques à l'extérieur et qu'il fallait les combattre ou les amadouer. Hein? Donc, il y avait des héros qui allaient battre ces créatures-là pour donner aux hommes un espace sécuritaire.
1: Comme un chevalier.
2: Il y a des héros grecs aussi, là, comme t'as sûrement entendu parler de Hercule,
1: ouais.
2: qui s'est battu contre l'hydre, des trucs comme ça. Donc, c'était une façon de restaurer l'ordre dans le monde et faire en sorte que la civilisation pouvait gagner sur le sauvage. Il y a aussi une autre raison, c'est que les animaux fantastiques ils nous permettent d'expliquer ce qu'on comprend pas, le paranormal. Hein? Donc, on a donné plein de pouvoirs en fait aux animaux fantastiques. Tu sais, comme on peut expliquer la maladie ou les orages, mais aussi des idées comme la renaissance, tu sais, le phénix qui renaît toujours de ses cendres.
0: Et là, d'ailleurs, dans ton livre, je voyais ton livre tout à l'heure, il est là, cette espèce d'oiseau-là.
1: Quand il devient trop vieux, il se met en cendres et après, il renaît de ses propres cendres.
2: Il renaît de ses cendres, voilà. On pourrait, tu sais, il y en a qui sont immortels, donc on pouvait expliquer des choses comme ça par ces animaux-là, on le symbolisait. Mais avec la chrétienté, surtout donc avec la religion catholique, on s'est mis à symboliser aussi des choses qu'on comprend mal, mais qui sont à l'intérieur de nous, comme le désir, l'orgueil ou les péchés. Donc, au Moyen-Âge, les créatures fantastiques sont devenues une façon d'expliquer que si tu te laisses aller à toutes tes envies, ben ça pourrait mener à ta perte. Hein? Puis c'est pour ça que quand on réussit à les combattre, ben on est une meilleure personne. D'ailleurs, dans la religion catholique, ben il y a des saints comme Saint Georges ou Saint Michel qui sont reconnus pour s'être battus contre des dragons. Mmh. Hein? Puis finalement, toi là, quand tu as commencé à t'intéresser aux bêtes mythologiques, là, c'est grâce à, tu l'as dit au début de l'émission, hein, grâce à ton livre.
1: Oui, c'est ça, et au film.
2: Et au film. Puis ça, je pense que c'est la fonction la plus importante des animaux fantastiques, c'est qu'ils nous divertissent. Hein, ils nous permettent...
0: Ça fait des bonnes histoires.
2: Ça fait des bonnes histoires.
1: Des bonnes légendes.
0: Oui. C'est quoi tes films préférés avec des animaux fantastiques, avec des créatures fantastiques?
1: Harry Potter... Il y a une...
2: Est-ce que t'es Percy Jackson?
1: Non.
2: Non, t'écouteras ça.
0: C'est quoi Percy Jackson?
2: Percy Jackson, c'est un jeune qui va à l'école, mais qui se rend compte qu'il est un demi-dieu, puis que les dieux grecs existent encore, mais c'est dans un... C'est aujourd'hui, là. Si on
0: vous avez des enfants.
2: Aujourd'hui. Oui. Sur Disney+.
0: Ah, ouais. OK. En terminant, comment on pourrait conclure ça? Enfin, c'est pas que c'est pas intéressant, là, mais il y a plein de monde qui sont à l'émission, Charles.
2: Ben oui. Mais en fait, là, ce qu'il faut comprendre, là, c'est que les créatures fantastiques, s'ils sont encore si populaires, là, c'est qu'ils nous permettent d'imaginer le merveilleux. T'sais? Puis même aujourd'hui, c'est dans vrai. Un monde où qui est expliqué, ou qu'on a beaucoup d'explications, mais il y a encore des choses qu'on comprend pas. Puis c'est pour ça qu'elles nous fascinent, c'est qu'elles nous permettent de croire en la magie, un petit peu.
0: Très intéressant. Est-ce que tu es satisfaite de ta réponse?
1: Oui.
0: Ouais, hein? Oui. Il est bon, Charles.
1: Ouais.
0: Il est fort. Il est très, très fort. On rappelle le titre de ton très beau livre. S'il y a d'autres de nos auditrices, auditeurs qui veulent l'acheter ou le louer, Le grand livre des animaux fantastiques, c'est Giuseppe Danna puis Anna Lang. Est-ce que tu es contente?
1: Oui.
0: Super. On est très contents de t'avoir accueilli en ce studio. Merci beaucoup, Elsa, d'être passée. Puis, envoie-nous d'autres questions.
1: D'accord.
0: On va y répondre bientôt.
1: Okay.
0: Merci d'être passée.
1: De rien.
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4: Bonjour. Je m'appelle Rosalie et j'ai une question sur la langue. Comme la langue est un muscle, je me demandais pourquoi on ne ressent jamais de fatigue comme les autres muscles, même si on l'utilise toute la journée pour parler, manger et avaler.
0: J'adore cette question. Quelle bonne question. C'est incroyable. As-tu déjà posé cette question-là, Elsa? Est-ce que ta langue peut se fatiguer?
1: Non.
0: Est-ce que ça arrive que t'es fatiguée de la langue? Est-ce que t'as trop parlé?
1: Non.
0: Moi, ça m'est jamais arrivé. C'est peut-être parce que je l'utilise, est bien musclé, mais en tout cas, bref, Agathe,
5: C'est un organe particulier, la langue.
0: Premièrement, est-ce que c'est un muscle, la langue, ou c'est plusieurs
5: muscles?
0: C'est
5: ça. En fait, la langue, c'est un organe qui est composé de plusieurs muscles. Plus spécifiquement, on parle de 17 muscles. Il y en a 9 qui sont à l'intérieur de la langue qui vont lui permettre de changer de position. Par exemple, quand on met notre langue en forme de U. Hein, comme ça, c'est les muscles à l'intérieur. Et on a aussi d'autres muscles, 8, qui vont être à l'extérieur et qui vont attacher la langue au reste de la bouche et qui vont lui permettre d'avancer, de reculer, de s'élever, de s'abaisser, de bouger dans tous les sens. Alors, si on essaie de bouger notre langue là pendant que je vous parle, vous allez voir, votre langue est vraiment très agile. Uh-huh. Mais surtout, la langue, je dirais qu'elle fait pas le même genre de travail que les muscles des jambes, par exemple, quand on monte un escalier ou qu'on pratique un sport. Elle soulève pas des choses lourdes. Ben, notre langue, elle va faire plutôt des mouvements qui vont être très précis, très légers, très rapides. Donc, oui, c'est vrai que notre langue, elle travaille tout le temps, mais elle force presque jamais. Comme elle le dit très bien, Elsa, ça nous arrive pas vraiment d'avoir la langue fatiguée hein, après avoir parlé longtemps. En général, quand on parle longtemps, c'est plus une fatigue cognitive qu'on va avoir. Des fois, on va chercher nos mots, on va ressentir plus de fatigue. Au niveau de l'attention, ça va être plus difficile. Mais c'est pas la langue en tant que telle qui va être fatiguée.
0: Pourquoi la langue se fatigue pas comme les autres muscles? T'sais, on monte un escalier, là, on le sent rapidement, là.
5: Absolument. Ben, il y a trois principales raisons derrière ça. D'abord, la langue, elle est faite pour l'endurance. On peut dire ça comme ça parce qu'elle est très bien alimentée en sang. Ça veut dire qu'elle est bien vascularisée. Donc, elle reçoit beaucoup d'oxygène, beaucoup d'énergie. Puis, elle est entraînée depuis qu'on est bébé, là. Elle a jamais arrêté depuis qu'on est né à avaler, à téter, à babiller. Elle en fait des choses. Deuxième raison, c'est qu'elle travaille en équipe. Les muscles de la langue travaillent en équipe. Donc, contrairement, par exemple, à quand on doit soulever quelque chose de lourd où là nos muscles vont se contracter pendant longtemps en même temps, la langue elle va changer constamment de mouvement puis elle va répartir le travail entre plusieurs muscles. Donc c'est un peu comme une course à relais. Certains muscles travaillent, d'autres vont faire une pause en même temps. Puis la troisième raison, c'est que la langue elle fait plein de petites pauses ou des micro-pauses sans qu'on s'en rende compte. Donc entre les mots qu'on dit, entre les bouchées qu'on prend quand on mange, entre les fois où on avale notre salive aussi, il y a toujours des petits moments où la langue elle se relâche dans la bouche, où elle fait rien. Puis quand elle fait rien, elle va être normalement adossée contre le palais, donc toucher à notre palais dans la bouche.
0: Agathe, j'avais parlé de la déglutition. Moi, j'ai le goût de demander à Elsa, t'es-tu déjà posé la question combien de fois par jour t'avales ta salive?
1: Non, mais quand j'y pense, c'est une bonne question.
0: Combien tu penses?
1: Peut-être 2000 fois.
5: Oh! Mais t'es une championne, Elsa! Vraiment, on parle à peu près, ça dépend de la méthodologie des études, mais on parle entre 1500 et 2000 fois par jour.
0: Ben voyons! Ah, oui. Direct dessus, et je vous jure, bravo!
5: Vraiment?
0: Non, mais c'était vraiment pas arrangé, là. Non, vraiment pas. Wow.
5: J'ai pas arrangé avec les gars
0: des parce qu'elle écoute Moteur en Herbe, c'est pour ça, là.
5: Très cultivé.
0: Ouais.
5: Donc, oui, effectivement, c'est entre 1500 et 2000 fois par jour, donc la langue, elle est active, c'est vrai. Et puis, qu'est-ce qui fait que, dans le fond, notre langue se fatigue pas? Ben, on a expliqué les raisons. Mais la langue peut quand même se fatiguer dans certaines raisons plus précises. Par exemple, si on parle vraiment longtemps, comme si on fait un long exposé, ou disons, Mathieu, vous animez 10 heures de radio en ligne, mais ce qui va se passer, c'est pas une fatigue de force, mais c'est une fatigue de précision. Donc, des fois, les sons vont être un peu distorsionnés, peut-être. On va articuler moins clairement. Aussi, ce qu'on peut voir, c'est que, parfois, quand la langue elle est pas bien positionnée dans la bouche, alors qu'on est au repos, c'est-à-dire qu'on n'est pas en train de manger, on n'est pas en train de parler, si la langue est pas à côté en haut, au palais, puis qu'elle est plutôt en bas, dans le plancher de la bouche, là, comme on dit, la langue va avoir tendance à compenser puis à forcer davantage, par exemple, quand on va avaler, au lieu d'aller pousser en haut, elle va aller pousser devant, là, elle va pousser contre les dents. Et quand on avale 1500 à 2000 fois par jour et que la langue pousse contre les dents,
0: c'est pas bon pour les dents.
5: C'est pas bon et ça peut même les déplacer avec le temps. Et ça fait en sorte qu'on aura parfois besoin de broches ou d'appareils orthodontiques.
0: En tout cas, ça montre que ça peut être très fort. Parce que si ces petites motions-là répétées vont déplacer des dents, quand même, c'est solide des dents. Là. Ça montre qu'une langue, ça a quand même une grande puissance.
5: Vraiment, c'est très fort. Imagine, Elsa, si on doit pousser sur un objet des milliers de fois, là, même si c'est juste un tout petit peu, ça va finir par déplacer l'objet en question. Et c'est d'ailleurs quelque chose que nous, on travaille en orthophonie. Donc, à bien placer la langue, par exemple, quand on avale notre salive, quand on avale un aliment. Puis aussi, quand la langue est pas bien positionnée, des fois, elle peut travailler plus fort aussi pour produire certains sons.
1: Justement, j'ai ce problème de mettre ma langue comme ça.
5: Ah, entre tes dents. Oui. Donc, tu me montres que ta langue va entre tes dents d'en haut et d'en bas.
1: Oui,
5: mais sache que c'est quelque chose qu'on peut corriger, Elsa.
1: Ouais,
5: avec du travail, mais on y arrive.
1: Parce que quand j'essaye de la mettre contre mon palais, c'est comme pas confortable.
0: C'est exactement... tu sais qu'Agathe, là, c'est exactement son métier.
5: C'est ce qu'on fait en orthophonie.
0: De faire ça. Ben, peut-être qu'on va prendre un petit rendez-vous après l'émission. Elsa, merci d'avoir participé à cette discussion. On rappelle que c'était une question de Rosalie Déré. Très bonne question.
5: Tellement.
0: Quand même, là. Wow. Non, mais on a fait 8 ans qu'on fait de la radio ensemble. Première fois qu'on aborde cet aspect-là. Agathe Tupula, Kabbalah, merci beaucoup d'avoir répondu
5: à cette
0: question. Bon, merci encore Elsa aussi d'avoir participé à cette question.
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0: Question très bizarre, encore une fois. Ça va comme suit, comme toujours, ouais. C'est quoi la différence entre écouter et écouter?
7: Ouais.
0: Il va falloir expliquer ça, là. Ben oui, c'est quand même bizarre, là, mais ça va être clair.
7: Ben, la réponse, ça se cache dans les interjections qu'on insère dans nos conversations, là. Tu sais, quand on fait un, ouais, ok, ou, tout ça, là, les petits bruits qu'on fait, c'est un peu la réputation d'être des genres de calories vides, là. C'est les chips ou le fast food, là, l'alimentation rapide, là, de notre langue. Ça va être un peu vu comme si on manquait de vocabulaire, hein, quand on s'en sert.
0: Ouais.
7: Pourtant, c'est primordial pour garantir une bonne communication. En fait, il y a une étude qui le prouve, qui a été menée par une équipe de recherche australienne. Et eux, bon, l'étude était qu'il y avait deux participants. Il y en avait qui racontaient une histoire. Il y en avait d'autres qui devaient écouter l'histoire. Dans certains cas, on disait aux gens qui écoutaient l'histoire, faites juste écouter, c'est normal. Mm-hmm. Et d'autres, dans d'autres cas, on leur disait, vous devez écouter l'histoire, mais vous devez aussi compter le nombre de mots qui commencent par la lettre T. Donc, vous me racontez une histoire, Mathieu, puis là, je vous écoute, mais en même temps, je me dis, ah, il a dit un mot en T. Et là, qu'est-ce qui se passait? C'est que les gens qui comptaient les mots en T étaient tellement concentrés qu'ils utilisaient moins d'interjections. Hein. Fait que là, vous me racontez quelque chose, je sais pas, là, vous avez sauvé la vie de 23 personnes.
0: Puis moi, je dis rien, je fais juste calculer les mots, puis là, dire, OK, elle a dit un, elle a dit deux.
7: Fait que là, il n'y a pas de « ah ouais », il n'y a pas de « eh ben », de « wow », tout ça. Et donc, le résultat, c'était que la personne, le narrateur donnait moins de détails, s'investissait moins dans l'histoire.
0: Incroyable.
7: La racontait moins bien.
0: Incroyable.
7: Et donc, la conclusion de l'étude, c'est que la personne qui écoute est une certaine manière co-narrateur, finalement.
0: Ben oui.
7: Elle contribue à la narration de l'histoire. Sans sa participation, l'histoire est moins vivante.
0: C'est tellement
7: incroyable, hein? Et donc, les spécialistes, en fait, ce qu'on se rend compte, c'est que les spécialistes en linguistique ont un peu, ben justement, ça avait une mauvaise réputation, ces petits mots-là. Donc,
0: d'ailleurs,
7: ils ont
0: longtemps négligé. D'ailleurs, vous savez qu'il y a des auditeurs qui nous écrivent pour me dire, ah, « Oui, Mathieu, tu fais trop de ouin. »
7: Ah ben, vous voyez, maintenant, la science vous donne raison.
0: Bon, voilà. Je vais envoyer votre chronique. Oui, prochaine fois, je vais recevoir ça. Ouais.
7: Mais ça a été longtemps négligé par les spécialistes en linguistique. C'est un peu vu comme les défauts de la langue, les détritus, mm-hmm. les cossins qu'on enlève, on les jette. Mais c'est une vision qui change, heureusement. Puis, en fait, bon, comme je le disais, c'est un rôle essentiel à jouer dans, en fait, toutes les formes de communication. Il y a des études qui ont montré que, en fait, dans beaucoup de langues, une très grande quantité de langues ont leurs propres interjections. Une analyse, par exemple, de 31 langues a montré qu'elles avaient toute une version de « hein ?» Et c'est une manière de dire « ah, j'ai pas compris », mais comme avec juste un petit bruit.
0: Il était très beau d'ailleurs, bravo.
7: Merci, ouais, c'est
0: bien pratiqué, franchement, là, je donne un 10.
7: C'est vraiment partout dans notre quotidien, semble-t-il, que lorsqu'on parle, on s'en sert environ à toutes les 12 secondes. Elles ont aussi, ben là, je viens d'en faire un. Elles ont aussi des rôles variés, hein. Par exemple, ça veut dire ça veut dire je comprends, continue de parler. D'ailleurs, c'est un son qu'on fait avec la bouche fermée, donc ça indique je réponds, mais j'ouvre pas la bouche, j'ai pas l'intention de parler. Ça veut aussi, par exemple, communiquer toutes sortes de choses sur nos émotions. Si je vous dis oh ou si je vous dis oh, là vous voyez qu'il y en a un que je suis surprise.
0: Ça veut pas dire la même affaire.
7: J'interroge. C'est aussi essentiel de façon générale lorsqu'on apprend une langue seconde, parce que, en fait, elles sont souvent négligées par les professeurs de langue seconde parce que c'est un peu vu comme mal parler la langue. Ouais. Hein?
1: Ah.
7: Sauf que, mais quand on parle bien la langue, on va savoir quand utiliser les interjections.
1: Ouais.
7: Donc, il y a certaines personnes qui disent « Donnons 1 000 litres en faveur des interjections, remettez-les à l'ordre du jour de l'éducation. » Une autre chose, un autre domaine là qui intéresse les chercheurs, c'est les interjections dans les intelligences artificielles. Parce que là, on a des intelligences artificielles, par exemple, si on pense à l'outil Notebook LM Google, où on peut lui fournir un document puis lui dire « Fais-moi un balado à partir du document. » Puis là, on a deux interlocuteurs fictifs, là, des fausses voix, qui vont discuter finalement là, un peu comme une émission de radio. Mais quand on les écoute, ils essaient d'introduire des interjections, mais c'est bizarre. Ça manque de naturel. Les gens qui en parlent, là, qui s'intéressent à ça, disent, on parle du uncanny valley, là, je sais plus c'est quoi en français.
0: C'est la vallée de l'étrange.
7: La vallée de l'étrange, un peu quand il y a un visage qui est bizarre, qui correspond pas.
0: En fait, c'est que ça tente de mimer la manière dont on fonctionne,
7: exact.
0: Mais c'est pas tout à fait ça parce que ça ne comprend pas tout cet aspect, disons, non dit du langage. On a tellement parlé souvent d'ailleurs avec Agathe. Waouh!
7: Mais c'est ça. Donc, les chercheurs
0: J'adore.
7: Se disent, ben, il doute en fait que les intelligences artificielles soient capables de reproduire les interjections et que ça va demeurer quelque chose propre à l'humain, potentiellement.
0: J'adore tout ce que j'ai entendu ce soir et plus particulièrement la présence ici d'Elsa. J'espère qu'on se revoit bientôt. On est là lundi 19h. Soyez-y. Bye bye.
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0: C'est vendredi soir sur Ici Première. Bienvenue à De l'huile sur le feu. C'est Rebecca McKinnon qui vous parle. Cette semaine, une discussion sur les true crime, les histoires de crimes réels. Pourquoi ça fascine autant les femmes surtout? Pour en parler, trois femmes. Marilyn Jonca, grande fan.
1: Oui.
0: Michèle Ouellet, co-animatrice du balado Captive.
1: Oui.
0: Et la psychologue Dr. Véro Ménard.
2: Coucou.
0: Coucou. Une entrevue avec l'humoriste Léa Strelitzky qui est enfin en rodage de son spectacle. Enfin. Merci d'être avec nous. Charlie Morin, co-animateur du balado Full Plumé, qui va nous présenter un C'est chaud, avec lequel je pense que j'adhère.
3: OK, je vais faire monter le thermostat.
0: Ouais, je pense que oui, mais il y aura peut-être, dissidence au sein du groupe. Et l'humoriste Colin Boudria, qui nous présente une chronique sur un documentaire qui a attiré son attention.
3: Tout à fait.
0: On va juste le dire comme ça, parce que c'est trop compliqué à expliquer. Voilà, bonne émission à tous et à toutes.

0: Aujourd'hui, on revisite ensemble la terrible histoire du meurtre inqualifiable de Valérie Leblanc. Je te mentirai pas, Annie, je me sens un peu plus fébrile qu'à l'habitude aujourd'hui. Hein? Bon, peut-être un peu parce que c'est le dernier épisode de la saison, mais aussi parce que je viens de présenter le travail des dernières semaines sur une histoire que beaucoup de gens attendaient de nous.
1: Alors, ce que vous venez d'entendre et ce que Marilyn Jonquin a reconnu tout de suite...
2: Le cas Valérie Leblanc.
1: Ben voilà, c'est un extrait du balado Captive sur les histoires irrésolues judiciaires qui ont marqué le Québec. Parce que le true crime, là on dit crime réel ou affaire criminelle en français, on est à Radio-Canada, est consommé par des millions de personnes à travers le monde. Mais en 2023, le Pew Research Center révélait que les femmes sont presque deux fois plus nombreuses que les hommes à écouter régulièrement ces balados. Qu'est-ce qui alimente cette fascination pour des histoires aussi macabres? Est-ce que c'est du voyeurisme? Est-ce que c'est une quête de sensations fortes? Est-ce que c'est une manière d'aiguiser ses instincts de survie? Alors, on en discute avec Michèle Ouellette, co-animatrice et co-créatrice du balado Captive.
2: C'est assez bon.
1: La comédienne, celle que c'est vous venez d'entendre, bon. C'est la comédienne Marilyn Jonquin, grande amatrice.
2: Comédienne, il dit.
1: Genre.
2: Comédienne, ben c'est hot. Ben, c'est cool. Ben. On dit comédienne en premier.
1: Ben, qu'est-ce juste que comédienne. Que je dise?
2: Artiste accompli.
1: Ça donne le ton. Je vais le faire en terminant. Et la psychologue Dr. Véro Ménard, bonjour. Bonjour à vous trois, merci d'être là. Marilyn, je vais commencer par toi, artiste accompli. T'es une grande fan de True Crime. Alors, d'où te vient cette fascination?
2: J'ai aucune idée d'où ça me vient, mais c'est comme si c'était nécessaire, c'est une addiction, c'est un grand désir de... C'est comme un doudou de me mettre un true crime. Hier sur Netflix, c'est que je parlais. Avant hier est sorti un truc qui s'appelle Should I Marry a Murderer?
1: A Mass Murder?
2: Non, Should I Marry a Murderer?
1: Devrais-je épouser un
2: assassin? Est-ce que je dis oui à cet homme?
1: Ok.
2: Puis tu sais, c'est sorti avant moi en 15 minutes, c'était déjà écouté.
1: Puis ah
2: je,
1: oui.
2: Tu sais, c'est dès que je sais qu'il y a quelque chose qui sort, faut que je l'écoute.
1: Peu importe
2: j'aime
1: le format.
2: Ça le partager à sur Instagram aussi à mes abonnés qui sont comme merci et c'est la majorité des filles qui sont comme merci, c'est tellement le fun tout ce que tu proposes, c'est bon. Ça vient de loin. Je pense que c'est l'espèce de cerveau du sociopathe psychopathe qui m'intéresse. Le pourquoi derrière. Que ça vient d'où, oh mon
1: ouais.
2: Dieu. Puis on dirait que je veux pardonner à tout le monde, mais en même temps, je veux comprendre pourquoi il a fait ça. Tu sais, il y a comme quelque chose de bien... C'est
1: viscéral, quasiment.
2: Ouais,
1: là,
2: ouais.
1: Je me tourne vers la psychologue autour de la table. Docteur Véro, est-ce que on est tous habités par une curiosité morbide, tout le monde?
3: Non, je pense pas que ça soit tout le monde. Je pense qu'il y a certaines personnes pour qui ça correspond pas. Ou même, tu vas voir, souvent, les avis sont tranchés. Hein. Soit tu tripes sur le true crime ou... T'haïs ça, t'en écoutes un, tu dors pas pendant deux semaines.
1: C'est mon cas.
3: Je vais
1: pas regarder la loi et l'ordre.
3: Ça parle un peu de notre histoire aussi, tu sais, veux pas. Mais ouais, moi,

0: aussi, je suis une grande fan, mais moi, je suis en panne sèche en ce moment. La seule que j'écoute en ce moment, c'est Captive. Justement, l'extrait qu'on a entendu, je l'ai écouté il y a deux jours.
1: Wow! Bon, alors, je me tourne vers toi. Meilleur. Merci de faire les liens pour
2: bien
1: moi.
2: Sûr.
1: Michel, oui. Pourquoi t'as créé avec Annie Lorrain le balado Captive?
2: Ben, on a créé ça parce que on avait envie de faire le balado qu'on avait envie d'écouter, en fait. C'est aussi simple que ça. C'est né pendant la pandémie. On avait le néant devant nous, n'est-ce pas? Tout le monde savait pas quoi faire, en fait. Et moi, mon amoureux a un studio d'enregistrement. Donc, on avait tout ce qu'il fallait. On avait le grand intérêt. De toute façon, on creusait les rabbit holes de tous les documentaires qu'on écoutait, de tous les balados qu'on écoutait. Fait qu'on
1: d'affaires
2: s'est dit...
1: criminelles?
2: Oui, okay. Exactement. On creusait de toute façon. Fait qu'on s'est dit, essayons de le faire ensemble pour faire un projet commun. Puis c'était vraiment là, il y avait aucune ambition là-dedans. On s'est dit, creuse un sujet, pourtant, je vais en creuser un. Puis on se rejoint dans le studio de mon chum. C'était pendant la pandémie. On était à 23 mètres avec chacun notre masque. On était complètement illégal. Et ben c'est ça. Dans le fond, on a fait Captive.
1: Ça, c'est devenu l'un des meilleurs et l'un des plus populaires. Qui écoute ça ici autour de la table, Colin?
3: Moi, j'en ai entendu parler, mais j'écoute pas.
1: Non, pas nécessairement Captive, mais des affaires de true crime. Oui.
2: Oui.
4: Charlie, moi, je soutiens parfois que les meurtriers LGBT.
1: C'est évidemment. OK, puis Colin, t'en écoutes pas tant que
3: non,
1: ça?
3: Non, j'en écoute pas vraiment.
1: Non, moi non plus. Mais quand on parle de l'intérêt majoritairement féminin pour ce genre de contenu, il y a des théories qui circulent, et notamment que si les femmes... utilisent ces histoires de crimes réels comme stratégie de prévention, ben ouais, comme outil d'apprentissage. Et si c'est le cas, est-ce que c'est parce qu'elles sont majoritairement victimes de ces crimes?
5: Ben là, oui. Ben, je dis oui.
1: Ben là, je m'attends.
0: Mais en fait, tu sais, je me suis préparée pour venir te voir aujourd'hui, puis j'ai ressorti un petit peu la littérature. Qu'est-ce que la littérature disait? Évidemment, ben cette théorie-là, elle est là, mais la seconde que t'as dite aussi, donc parce que ce sont les crimes qui touchent plus les femmes, donc ça nous intéresse aussi.
1: Donc c'est pour ça que ça nous intéresse plus.
0: Oui,
1: okay.
0: Exactement. Il y a une espèce de désir de prévention, de protection. Par contre, ça fonctionne pas nécessairement. Autrement dit, ça peut créer plus d'anxiété, oui. Ça nous donne pas nécessairement. Par contre, il y a ce que tu as nommé toi, Marilyn, tantôt, ce qui est la, je pense que c'est quelque chose qui est typiquement féminin de s'intéresser, pis surtout quand c'est à un extrême opposé de qui on est. Tu sais, quand on a dans la vie, on a de la misère à faire du mal à une mouche là, comme on dit,
1: oui.
0: Pis qu'on n'arrive pas à comprendre comment quelqu'un peut se rendre jusqu'à commettre des abus comme ça, fait que ça aussi là,
5: ça vient de quelque part, ouais. Je veux comprendre.
0: Faut comprendre.
6: Oui, puis ça te donne un sentiment de contrôle quand tu comprends, tu sais, parce que ça nous fait peur de vivre évidemment. Puis comme c'est surtout des femmes,
0: c'est ça
6: donne un sentiment de contrôle. De comme, ah ben je suis au courant, puis je comprends pourquoi il a fait ça, puis là je pourrais ne pas me tenir avec ce genre de
1: personne. Est-ce que tu, j'allais dire en fait, Marilyn, est-ce que tu te reconnais? Est-ce que pour toi c'est une stratégie de prévention, pas un outil d'apprentissage?
5: La prévention, je ne pense pas, parce que je pense que ça me crée plus d'anxiété que de, tu sais, on est rentré dans un chalet en fin de semaine passée, puis il y avait genre un couteau, juste un immense couteau, puis j'étais comme, ah, c'est bien weird, il y a comme, pourquoi qu'il y a un couteau là, puis on était là, ouais, il faudrait peut-être l'enlever, ben, et toutes des fans de true crime, tu sais, pourquoi qu'on pense à, il y a un couteau, d'un coup, quelqu'un rentre le couteau, tu fais, ouais, c'est un peu exagéré,
1: okay. Fait,
5: moi, c'est pas plus de la prévention que de la fascination pour le cerveau,
1: mais tu te dis déjà plus prudente.
5: Ah, je suis excessivement prudente.
1: Alors, est-ce que t'es excessivement prudente parce que t'écoutes du true crime?
5: Assurément.
1: Ah oui, c'est intéressant.
5: Ben oui, je marche pas le seul le soir, moi. C'est pour ça que j'ai arrêté.
1: Qu'est-ce que tu dis, Léa?
6: Ben moi, c'est pour ça que j'ai arrêté d'en regarder. Je regardais beaucoup Forensic Files.
1: J'adore. Oui, je connais pas ça. Qu'est-ce que c'est une émission de télé?
6: C'est une émission, c'est une émission des années 2000.
1: C'est merveilleux.
6: Ok. Ouais, c'est ça. En fait, il y a tout le côté scientifique, de toute l'évolution de la science, puis comment est-ce qu'ils aident les policiers à retrouver les hommes qui ont décidé de tuer leur femme.
1: Mais c'est assez graphique, là. Quelle montre, là? Il y a des bonnes images d'archives.
6: Oui, ça se peut. Mais je veux dire, c'est généralement des hommes qui ont une maîtresse, puis là, ils tuent leur femme, puis là, évidemment, comme des épées, ils ont googlé « How to kill my wife
1: ». Ah
6: genre,
1: oui, c'est facile de l'écrire. Mais je trouve ça intéressant parce que, Dr. Véro, est-ce que regarder, consommer ça aide réellement les femmes à...
0: C'est un sujet qui est encore en étude, dans le sens qu'on a, tu sais, pas assez de, ça serait difficile à étudier comme processus. Mais moi, je me suis intéressée à, mais qu'est-ce que ça peut faire comme conséquence si on en consomme trop? Parce que moi aussi, éventuellement, j'ai fait comme, bon, ok, là, tu sais, j'en règle la
6: nuit, c'est assez. Ça reste des statistiques super rares, là, tu sais, ces crimes-là. C'est juste que quand tu te mets à juste regarder ça, t'as l'impression que notre univers,
5: faut faire
6: notre
5: attention,
6: monde, c'est ça.
5: Tu fais du jogging, là, tu sais, dans le podcast de Paul Arcand, il disait,

0: avoir envie
1: d'être enquêtrice,
0: détective, anthropologue judiciaire. Donc, il y avait beaucoup de ça.
2: Je comprends.
3: Marilyn, tu es une enquêtrice à Dumas, par contre.
1: Oui, privée, en plus.
3: On s'en va dans tous les sens. Continue. Donc, carrière manquée.
0: Oui, exactement. Il y avait beaucoup l'aspect, la face cachée de l'humain, mais c'est toujours de l'humain. C'est jamais de l'homme.
3: Donc, aussi de la victime.
0: Exactement. Puis c'est comme si c'était pas ciblé vraiment agresseur versus femme.
4: Je peux te faire du pouce là-dessus, Michel? J'ai une question. Est-ce que vous avez vu dans les stats de votre podcast?
0: Oui.
4: Est-ce que vous avez des épisodes avec des victimes hommes? Est-ce qu'il y a moins d'écoute?
0: Non.
4: Ou vous avez pas vu de différence?
0: Pas okay. moins d'écoute.
4: J'aurais
0: non.
4: été curieux de ça. Okay.
0: Non, exactement. Puis tu sais, là où il y a un petit piège, je trouve, c'est que beaucoup, on est très, très, très pris par les histoires Stranger Danger, tu sais, justement, comme tu disais, tu fais du jogging, tout ça, t'sais, ou les meurtriers qui t'attendent dans le chalet avec un grand couteau.
3: Ah oui, okay.
0: C'est
3: ouais,
0: ça genre, qui est vraiment...
5: Avec la personne,
0: exactement. Ouais. Alors que, tu sais, évidemment, en ce moment, surtout, l'endroit le plus dangereux pour la femme, c'est dans sa maison.
3: Dans sa maison, oui.
0: Et donc, tu sais, ça vient un peu faire, comment dire, une contradiction avec le fait qu'on écoute le true crime pour se préparer puis pour se...
3: À une agression éventuelle d'un étranger,
0: exact,
3: d'un pur inconnu.
0: C'est okay, je comprends. Ça, c'est ouais. ça, exactement. Mm-hmm.
3: Quoi d'autre, toi, dans tes réponses?
0: Alors, qu'est-ce que j'ai ici?
3: Donc,
0: la fascination pour le pire de l'humain.
3: Ouais.
0: La curiosité sur le travail d'enquête. Il y a beaucoup, beaucoup ça.
3: Ah, c'est ça.
0: Beaucoup de gens qui se challengent pour savoir si eux sont capables de trouver la réponse, si eux voient une espèce d'indice dans...
4: C'est un peu comme un jeu.
0: Exactement.
3: Ah oui, genre, la sécurité du Québec n'a pas été capable, mais moi, je vais le trouver.
0: Exactement, c'est ça.
5: C'est Colonel Moutarde avec le chandelier dans le salon.
0: Ah oui, c'est ça. Il y en a même qui sont allés jusqu'à l'espoir de résoudre une enquête.
1: Ben oui.
0: Oui, exactement. Ah, donc, il y avait beaucoup de ça. Mais pour vrai, je vous le dis, là, la communauté True Crime est extrêmement engagée. C'est incroyable comment les gens sont là, sont avec vous, sont engagés, sont réactifs. Donc, honnêtement, là, je serais pas étonnée qu'un jour, quelqu'un dans tout ça va résoudre.
3: Va résoudre, OK. Ouais. Docteur Véro, toi aussi, tu le disais tantôt, je t'ai un peu coupé la parole, t'as identifié certaines raisons. Est-ce que ça rejoint celle que Michel a identifiée?
5: Oui, vraiment. Puis, tu sais, j'en avais identifié pour les femmes en particulier. J'en avais identifié pour juste comme l'être humain qui écoute le true crime. Il y avait justement le sujet de la justice, des enquêtes criminelles. Moi, c'est beaucoup ça. Hey, il y a le thrill aussi, là. Ouais. Ça nous donne un thrill.
3: C'est comme regarder un film d'horreur.
5: Exactement.
3: Exact, c'est ça.
5: Moi, je suis spécialisée dans les traumas. Puis là, je me suis dit, quand les gens répondent, que ce soit sur un sondage comme tu as fait ou dans des études scientifiques, ils répondent avec ce qu'ils peuvent dans leur conscient.
3: Ouais.
5: Mais il y a des aspects inconscients qu'on n'a pas nécessairement pensé ou vu, à moins de faire un petit bout de chemin en thérapie. Puis, comme experte en trauma, je me suis dit, qu'est-ce que ça pourrait être chez quelqu'un qui, par exemple, a vécu des traumas?
3: Ouais.
5: J'en ai identifié trois, mais c'est des hypothèses, là. C'est pas...
3: Allons-y.
5: Donc, chez certaines femmes, je crois qu'il y a une tentative de se désensibiliser.
3: Ah,
5: à force d'écouter du négatif, ça me rendra plus autant anxieuse, je serai plus autant absorbée par ça. Notamment, on sait quand on développe un TSPT, un trouble de stress post-traumatique, on est envahi par les cauchemars. Donc, j'ai vu des patientes faire ça, essayer de se submerger du sujet en se disant, ben, ça me fera plus rien.
1: Regarder le pire que soi pour essayer d'amenuiser la douleur.
5: Mais ça, c'était une autre hypothèse, qui était de dire, ben, il m'est arrivé X, Y, Z avec un membre de ma famille quand j'étais enfant, mais c'est vraiment moins pire.
3: Quand on se compare, on se console.
5: Ça, c'était la deuxième. La troisième, c'était une espèce de désir de catharsis, de traverser son trauma puis de s'en affranchir.
3: Est-ce que tu recommandes ça?
5: Non.
3: Non, c'est ça, de s'affranchir de son trauma en regardant une histoire encore plus traumatisante.
5: Non, mais il y a un réflexe humain. Je l'ai vu de toutes sortes de manières.
0: De s'assembler, de pas se sentir toute seule aussi, j'imagine, un peu.
1: Oui, plusieurs à écouter, tu sais.
3: Léa, tu voulais dire quelque chose?
6: Oui, je me souviens pourquoi je suis tombée dans la spirale du true crime. C'est aussi que ça me donnait un sentiment de, à cause de tout ce qu'on vit avec Trump, puis toutes les gens qui ont, on dirait qu'ils sont au-dessus de tout. J'avais un plaisir complètement malsain à voir du monde se faire pogner puis à être puni.
5: Je sais pas si c'est si malsain.
6: De voir des gars payés, genre pour vrai, là, genre pour me confier, je faisais même des fingers à ma télé quand le gars, il était pogné, puis j'étais comme, tu vas payer.
1: Moi, j'ai de la misère à écouter les documentaires ou les podcasts. Quand on sait pas c'est que c'est non résolu, je suis comme, mais non.
3: 100%.
1: Mais non. Okay. Je veux juste fâcher. Dans le fond, 100%. Je veux qu'on trouve.
3: Question pour Dr Véro et Michel, parce que vous savez que vous
1: nous faites du bien.
3: Vos balados sont écoutés par des femmes. Sachant que votre public est majoritairement féminin, est-ce que vous créez vos balados avec cette information-là en tête?
5: Pas moi.
0: Moi non plus. On dirait que j'y pense pas tant que ça, mais d'emblée, ben, c'est pas réfléchi, mais on sait tellement c'est qui notre auditoire maintenant, puis

0: je pense que ça doit venir naturellement quand on écrit ou quand on s'adresse à l'une à l'autre, à Annie et moi. Mais on réfléchit pas à ça tant que ça. Puis honnêtement, tu sais, nous, chez Captive, c'est à peu près 75% femmes, 25% hommes.
1: C'est énorme.
0: Et de plus en plus, les hommes sont engagés, puis nous répondent, puis sont insurgés, puis ça, ça fait du bien, Rebecca.
2: Je te pose la question, Charlie, tu veux dire quelque chose?
3: Oui, ben moi, justement, je trouve que c'est tellement parlant dans le fait que je trouve que ça détermine beaucoup plus, ça a des conséquences pour les femmes dans comment elles agissent et comment elles réfléchissent, alors que nous, les hommes gays, on se croit invincibles.
2: Ah oui?
3: Ben oui, mon Dieu, là, moi, à l'âge de 20 ans, aller rejoindre un monsieur dans son cabanon puis me dire qu'il n'y a pas de problème, là, tu sais, je veux dire, alors que c'est des trucs que des femmes penseraient jamais faire. Mais pour les hommes gays, c'est courant et ça se passe très bien. Okay. Là,
1: et pourtant, il y a des histoires macabres.
2: Oui, c'est ce que j'allais dire. Tu voudrais comme du true crime spécialisé dans la communauté LGBT?
3: Il y en a, puis c'est intéressant, mais c'est beaucoup plus du stranger danger. C'est vraiment moins dans l'intimité parce que c'est ça la tendance. Mais je trouve que c'est super parlant les statistiques sur comment ça détermine la psyché des femmes.
2: J'allais dire, Dr. Véro, psychocrime que tu as animé, tu avais décidé de faire un balado qui explorait la psyché des criminels.
4: Absolument, oui. Ben moi, c'est une de mes expertises. Quand je me suis spécialisée en troubles de la personnalité, je suis allée, entre autres, à l'UQTR pour me spécialiser dans les personnalités dangereuses, donc les meurtriers. Moi, ça fait longtemps que ça m'intéresse. Je me suis dit, je vais les comprendre.
2: Ben, on va écouter un extrait de ça.
5: Derrière ce sourire enjôleur et ces mots charmeurs se cache un esprit tortueux, calculateur et profondément troublé. Mais au-delà du charisme et de la façade d'un homme soi-disant normal, qui était ce fameux Ted Bundy?
2: Ben oui, là, Ted Bundy, tout le monde sait c'est qui, mais l'angle de... Parce qu'on en a parlé, on essaie de comprendre le pire de l'humain. Est-ce que c'est peu exploité, ça, dans le genre true crime, affaire de crime réel?
4: Ben moi, je suis un peu comme Léa, je fonctionne avec la frustration. C'est-à-dire que j'écoutais du true crime, puis je me disais, pourquoi c'est aussi sensationnaliste? Je pense à des séries, notamment sur Netflix, où est-ce que, il a rien arrivé dans son enfance, c'est juste viré complètement fou, puis il a tué tout le monde. Excuse-moi, c'est vraiment plus compliqué que ça. Mm. Ça me frustrait de voir ça. C'est pour ça que j'aime Captive aussi, parce que, tu sais, les vrais faits, il y a pas de sensationnalisme. C'est ça que je voulais voir, donc c'est un peu comme j'ai fait un balado comme ce que je voulais.
2: Oui, c'est ça. Qu'est-ce que tu voulais entendre?
4: Ouais.
2: Oui, Captive qui est décrit de cette manière. Captive se veut un espace de réflexion, de mémoire et de respect.
4: Oui, vraiment.
2: Est-ce que tu respectes la mission que tu t'es donnée, Michel?
0: J'essaie à tous les jours. Mais c'est vraiment, je veux te dire la vérité, là, Rebecca, c'est tous les jours, je me pose la question éthique sur est-ce que ça sert à quelque chose? Mmh. Est-ce que on est en train d'empiéter sur des histoires qui ne nous appartiennent pas? Est-ce que vraiment on n'est pas en train de tomber dans le sensationnalisme? Tous les jours, on se pose cette question-là, Annie puis moi. Pour le moment, on est bien, mais tu sais, on se ramène ou on est comme cette décision-là, on n'était pas bien avec. On va aller ailleurs. Comme dernièrement, on a décidé d'arrêter de faire des shows live ou des présentations devant le public.
2: Okay.
0: Parce que on se dit que premièrement, notre idée, c'est de donner la visibilité la plus grande possible à ces histoires-là. Donc, c'est sûr que quand tu restreins ça à un public de 200 personnes, en plus qui payent pour venir entendre une histoire. Donc, après deux ou trois, on se sentait pas bien ni l'une ni l'autre, puis on a décidé d'arrêter de faire ça, même si ça marchait du feu de Dieu, tu sais. Donc, on se pose la question tout le temps. C'est une drôle de bébite, le true crime.
2: Oui, puis tu parles de... Je trouve ça intéressant parce que tu parles de devoir de mémoire.
0: Ouais.
2: Donc, se rappeler des victimes.
0: Vraiment.
2: Se rappeler des victimes.
0: Ouais.
2: Est-ce que tu penses à ça, Marilyn, quand tu l'écoutes? À cette question éthique-là?
1: Je trouve qu'il y a quelque chose... mettons tout ce qui sort du Québec, je trouve qu'il y a comme un éloignement là, tu sais, on dirait que j'ai l'impression que ça
2: c'est
1: comme si ça existait pas. Je fais comme c'est pas vrai, c'est une histoire inventée.
2: C'est la fiction.
1: Mais on dirait que mon cerveau va pas là.
2: Ouais.
1: Mon cerveau va pas là, puis plus c'est intense, plus c'est sanglant, plus je suis comme ah, j'aime ça, puis j'en veux au Québec. Plus c'est intense, plus c'est on répète l'histoire, ça, je suis comme c'est ma famille, faites attention.
6: C'est trop concret, genre.
1: Je suis comme c'est proche de nous, les familles peuvent entendre ça. Ah, c'est, je trouve ça triste pour peut-être. On peut-tu arrêter de parler de Cédrica? Je pense qu'on a fait le tour. Il y a comme quelque chose que je trouve qui est justement peut-être plus intime.
2: C'est toi, hein, Michel, qui s'auto-qualifie de la police du fun?
0: Vraiment.
2: T'es la police du
0: fun? Moi, je suis la police du fun dans toute la communauté des balados true crime parce que justement, je suis hyper sensible là-dessus. Puis moi, je travaille beaucoup dans les résolus puis avec les disparitions et je leur parle à ces familles là puis aussi avec Captive, on l'a vu là, le Québec c'est minuscule. À chaque épisode on a deux ou trois personnes reliées au crime qui
2: vous écrivent,
1: ben oui,
0: tout le temps. Donc c'est sûr que moi, mettons, après, quand j'entends, puis c'est correct, c'est toutes des bonnes personnes puis tout le monde travaille fort puis

0: veux dire, tout le monde a son ton, puis tout le monde, c'est une soupape pour certains.
1: Quand
0: je
1: ça
0: sais
1: que Marilyn, comédie,
0: toi,
1: là,
0: t'aimes bien ça, tu sais, justement, c'est ce que tu me disais tantôt, que t'aimes la dynamique entre les deux personnes, tu sais. Mais moi, ayant ça en tête, je suis vraiment la police du fun. Puis ils le savent, là, tous mes confrères et consœurs baladistes le savent. Mais ouais, je suis très sensible là-dessus.
1: Faut faire attention.
2: Ouais. Ouais. Docteur Véro? Toi, tu recommences en plus cette année le balado psychocrime. Oui,
3: je recommence cette année probablement vers la fin de l'année. Moi, j'ai arrêté d'écouter certains balados parce que j'avais un profond malaise. C'est drôle parce que ce que tu dis, Marilyn, c'est vrai. Quand c'est pas au Québec, on dirait on se sent plus loin. Mais moi, peu importe, même chez nous, je reste une psychologue, puis j'ai mon éthique, ma déontologie. Puis là, des fois, j'écoute des affaires, puis là, j'ai comme j'ai un malaise. C'est vrai que c'est drôle leur dynamique. Mais là, c'est pas vraiment approprié.
2: Ouais, c'est pas le temps.
3: Moi, ça me dérange personnellement.
2: Bon, alors vous en écoutez. Si vous en écoutez, vous écoutez ceux de nos invités, docteur Véro Ménard. Vous écoutez celui de Michel Ouellet, Captive. On a dit Psychocrime. On a dit, voyons, j'arrive jamais à me rappeler de celui qui sort en 2020 à la fin de l'année.
3: Ah, mais ça va être encore le Psychocrime.
2: Ah, ça va être encore le Psychocrime. Ouais. Sinon, on peut aussi combler notre soif d'être enquêtrice en regardant Marilyn Jonca.
1: Sophie Lacoste est toujours là pour vous. On résout des meurtres.
2: À vous trois de passer l'heure avec nous.

0: Alors, Colin Boudria est avec nous ce soir pour nous parler d'un documentaire qu'il a vu récemment et dont il avait envie de parler avec nous.
1: Mais premièrement,
0: on dirait que j'ai 6 ans.
1: Je pense qu'on peut le dire maintenant. Je pense qu'on a fait le tour des documentaires sur la Deuxième Guerre mondiale. Honnêtement, je pense qu'on a pressé le citron du nazisme jusqu'au bout, OK? Parce que la semaine dernière, Rebecca, j'ai regardé un documentaire sur le pénis d'Hitler. Pourquoi j'ai regardé ça? C'est pas comme si j'avais fait mes impôts non plus. J'ai pas de temps sur mes mains. Mais moi, je suis une victime là-dedans. Parce que je mets un documentaire sur Hitler, c'est sûr que je vais le regarder, là. Les docus de la Deuxième Guerre mondiale, c'est le RuPaul's Drag Race des hommes hétéros, OK? C'est notre true crime à nous, OK? On peut pas s'empêcher. Ça, puis les documentaires sur les extraterrestres qui ont construit les pyramides.
0: Ouais.
1: On peut pas s'empêcher de les regarder. C'est évident parce que ça passe à Historia à 22h, OK? C'est pile l'heure où on commence à revivre nos émotions de la journée si on n'a pas une distraction télévisuelle. On en a besoin. Mais le fait que je puisse pas m'empêcher de regarder un documentaire, je pense pas que c'est une raison pour le produire nécessairement, OK? Le truc avec ce documentaire-là, qui est la bite du Troisième Reich.
2: Ton titre à toi.
1: D'ailleurs, c'est un documentaire diffusé par la BBC je pense que je veux prévenir les gens qui disent qu'on devrait investir autant dans notre télé publique que les Britanniques. Faites attention à ce que vous espérez, OK, parce que ça se pourrait qu'on se retrouve avec une mini-série de 6 épisodes sur les problèmes d'éjaculation précoce de Johnny McDonald, OK. C'est un documentaire qui s'appelle Hitler's DNA Blueprint of a Dictator.
0: On parle d'ADN,
1: où on suit des scientifiques qui ont testé l'ADN d'Hitler et qui ont déterminé qu'il souffrait du syndrome de Kallmann, qui est un problème génétique qui entraîne des retards développementaux à la puberté. Fait que Hitler aurait probablement pas eu une puberté complète. Ce qui explique la petite moustache. C'était pas un coin esthétique, c'est juste ça qui poussait. C'est une découverte qui est en phase avec des dossiers médicaux d'Hitler qui ont refait surface en 2010 et qui avançait que il y a un des testicules de Hitler qui était jamais descendu.
0: Ouais.
1: OK, que Hitler avait seulement un testicule.
2: Intéressant.
1: Le documentaire précise aussi que 10% des gens qui ont le syndrome de Kallmann auraient un micro-pénis.
0: Ça, c'est pour vrai, c'est dans le documentaire.
1: Okay. Oui.
0: Bon, 10%
1: des gens qui ont ce syndrome-là. Tout le long du documentaire, moi, j'étais super captivé, mais je me demandais en même temps, peut-être qu'on devrait pas produire ce genre de contenu-là.
3: Mais en fait, ça sert à quoi?
1: Ben, c'est ça. Mais comprenez-moi bien, je veux pas dire qu'on devrait honorer la mémoire d'Hitler, OK? Si la BBC veut symboliquement le déterrer pour y mesurer la zouise grandir en face, OK?
3: Au nom de la science.
1: Mais pourquoi on se soucie de la vie sexuelle des criminels de guerre? Ça permet pas une meilleure analyse de leur personnalité, je pense pas. Ça allège pas la souffrance de leurs victimes. C'est juste comme une espèce de curiosité tordue, une espèce de
2: le syndrome de Napoléon, non? Ouais, de

0: son petit pénis pour.
1: Oui, mais ça, c'est une espèce de psychopop qui peut être dangereuse aussi. Oui, je pense que
2: oui, okay, là, on a un psychologue autour de la table. Ouais. Pour l'instant, ça ne se prononce pas.
1: Ça m'a fait penser à une autre activité sexuelle de fasciste qui a été très médiatisée dernièrement.
3: Le kink de Colin.
1: Il y a un courriel qui a fuité il y a quelques mois entre le milliardaire pédophile Jeffrey Epstein et son frère, dans lequel son frère demandait si Poutine avait en sa possession une photo de Donald Trump blowing Boba. Je ne sais pas si vous vous rappelez de ça.
0: Ben oui,
1: ça avait fait couler beaucoup d'encre quand c'était sorti. Céline Galipeau avait probablement dû dire fellation au téléjournal. Il y avait eu plein de spéculations sur qui était Boba à ce moment-là. On a même pensé que c'était peut-être Bill Clinton.
3: Oui, le plus beau jour de ma vie.
1: Et les gens ont allègrement humilié Trump à propos de ça sur les réseaux sociaux. Puis honnêtement, pourquoi, tu sais, pour une fois qu'on parle d'une relation consensuelle de Trump, on peut-tu y sacrer patience? Mais en même temps, je comprends très bien la curiosité, tu sais, sexualité puis criminelle de guerre, ça touche à une cop.
2: Oui.
1: Moi aussi, j'aurais envie de savoir si Pol Pot avait une bite courbée ou c'est quoi les souches de VPH de Henry Kissinger. C'est sûr que je voudrais le savoir. Mais il me semble qu'on a assez de raisons de mépriser Hitler et Donald Trump. Les relations homosexuelles, la grosseur de leurs organes génitaux, ça devrait pas peser dans la balance, là.
3: Ça pèserait pas beaucoup, en tout cas.
1: Ça pèserait pas beaucoup. Merci. Il y a beaucoup trop de choses autour de la table. Je pense qu'une des raisons pour lesquelles on fait ça, c'est parce qu'on sait que ça les blesserait. Puis avec quelqu'un comme Trump, on a tellement l'impression qu'il y a rien pour l'humilier. Quand on a enfin une prise, on veut l'utiliser le plus possible.
2: Oui.
1: Mais ce qui est dangereux avec ça, c'est qu'il y a un sous-texte, puis ça implique que faire une fellation à un homme, potentiellement Bill Clinton, c'est une activité qui est risible.
2: Ah, OK.
1: Puis je pense aussi que...
4: Oui, c'est ça.
1: Je pense aussi qu'en faisant de la psychopop sur Hitler, en disant justement qu'il essayait de compenser pour son petit pénis, ou le fait qu'il y avait juste un testicule, ça tombe dans la masculinité toxique, puis c'est pas nécessaire. Mm-hmm. On peut-tu ridiculiser Hitler sans être masculiniste?
2: Ah, genre, il est pas viril, il manque de testostérone.
1: Oui, les dictateurs manquent de testostérone, puis c'est pour ça qu'ils essaient de
4: comprendre. J'en ai vu plein des gars pas impressionnants là, qui ont pas commis de génocide. Là,
1: c'est dangereux, parce qu'après ça, le chemin est tout tracé pour que les Jim Bros commencent à dire que les gars qui mangent du tofu sont des génocidaires, OK? Ouais. Puis déjà que le végétarien le plus célèbre de l'histoire, c'est Hitler, pouvez-vous nous donner un break, s'il vous plaît? Et d'ailleurs, une critique du documentaire qui a été soulevée dans un excellent article de The Guardian, où on souligne que les résultats génétiques disaient aussi que Hitler avait une haute probabilité de comportement autiste.
2: C'est vrai, ça revient souvent, ça.
1: Oui. Et ça, c'est encore plus délicat, parce que tu sais, il y a certaines personnes qui vont faire des liens, qui vont voir que les personnes autistes sont potentiellement des Hitler en puissance. L'auteur soulignait aussi quelque chose de vraiment paradoxal et intéressant, que les pseudo-sciences autour de la race et de la génétique, c'est justement ce dans quoi les nazis baignaient.
2: Ouais.
1: C'est ironiquement ce dans quoi on retombe quand on essaye de se moquer d'Hitler en disant des affaires genre, ah, il voulait un troisième Reich, il aurait pu commencer par un deuxième testicule.
2: Oh.
1: Mais malheureusement, les documentaires puis le journalisme, ça échappe jamais à l'appel du sensationnalisme, hein, honnêtement. L'article brillant et nuancé dont je vous parle, qui était dans The Guardian, s'appelle Did Hitler Really Have a Micropenis?
2: C'est vrai? Oui. Ça, c'est le nom de l'article.
1: C'est le nom de l'article de The Guardian.
2: Un jour, Dr. Véro, peut-être que tu pourrais revenir pour nous parler de pourquoi on se soucie de la vie sexuelle des criminels de guerre.
3: Peut-être.
2: Il y a un lien à faire. C'est sûr qu'il y a un lien à faire. Oui, exactement, avec le True Crime. C'est pour ça que je le faisais. Ça, puis pour sortir de cette image.
3: Oui.
2: Tu nous as assemblé pendant 8 minutes. Merci, Colin Boudrier. On est de retour tout de suite après le bulletin d'information avec Léa Strelitzky et Charlie Morin, qui nous présente son C-Show, c'est-à-dire une opinion potentiellement impopulaire. Je m'appelle Rebecca McKinnon. À tout de suite après les infos.

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4: Bonsoir, ici Fred Harding. Voici les informations. Tout d'abord,